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Bonjour à toutes et à tous, et bienvenue sur Bleu Clair. Rémi au micro, pour vous présenter l'édition de ce dimanche 11 octobre. Au sommaire, dans l'Ardenne Bleue, un éleveur de Mangombrou victime d'une nouvelle attaque de loup, un avis de recherche lancé à Verviers, et le centenaire des pompiers de Malmedy, fêté ce dimanche. Côté national, une grève qui va perturber les trains dès ce soir, et la Gantoise qui reprend la tête du championnat de Belgique de football. Et puis la météo de ce dimanche, chez nous, en Ardenne Bleue. Commençons chez nous, dans notre région. À Mangombrou, chez Verviers, l'éleveur Xavier Bragard a vécu une nouvelle attaque de loup dans la nuit de jeudi à vendredi.

Une brebis pleine de deux agneaux a été tuée dans sa prairie. C'est la 19e attaque subie par son troupeau depuis le mois d'août, 28 bêtes perdues en tout. Ses caméras ont filmé l'animal cette nuit-là. L'éleveur dénonce l'inaction face à la situation et réclame des solutions adaptées à sa ferme. Une réunion est prévue fin octobre, à Verviers, avec le réseau loup et la ministre wallonne de l'Agriculture, Anne-Catherine Dac. Toujours dans notre région, mais à Verviers cette fois. La police lance un avis de recherche pour Ludovic Sebok, 41 ans. Il a quitté son domicile de la rue Spintet le dimanche 4 octobre, en matinée, et n'a plus donné signe de vie depuis. L'homme est décrit comme mince, environ 1,70 m, les cheveux courts et foncés. À la demande du parquet de Liège, division Verviers, la police fédérale invite toute personne ayant des informations à se manifester. Terminons ce tour de la région par une note plus légère. À Malmedy, les pompiers célèbrent ce week-end le centenaire de leur caserne avec la 38e édition de leurs portes ouvertes. Ce dimanche, place à un repas traditionnel, des tours en camion et un apéro musical, à la salle de la Fraternité et sur la place Saint-Géréon. La veille, le public a pu participer à 6 ateliers inédits, du parcours enfumé au tir de lancer de tuyaux. Les organisateurs attendent environ 2000 choucroutes vendues sur l'ensemble du week-end. Les festivités du centenaire se clôtureront par un bal des pompiers en mai prochain. Place maintenant à l'actualité nationale. Les trains vont être perturbés dès ce soir, 22h, et durant toute la journée de lundi. Le syndicat socialiste des cheminots a déposé un préavis de grève, jugé recevable par le service du personnel de la SNCEBI et d'Infrabel. Cette mobilisation vise les économies annoncées dans les services publics et une possible hausse de la taxe sur la valeur ajoutée. La SNCEBI prévient qu'elle ne pourra pas assurer son programme habituel et mettra en place un service alternatif selon le nombre de cheminots présents. Les voyageurs sont invités à consulter les horaires avant de se déplacer. Deuxième info nationale, et cette fois sur les terrains de football. En championnat de Belgique, la Gantoise a repris la première place, ce samedi soir. Les Gantois se sont imposés 2-0 à Zulte Waregem, grâce à des buts d'Ibrahima Cissé et de Michel-Ange Balikwisha. Zulte Waregem a terminé la rencontre à 10, après l'expulsion de Malik Mbeye. Au classement, la Gantoise compte 22 points, devant Genk et Zulte Waregem, qui recule à la 7e place. Pour finir, la météo chez nous, en Ardennes bleue, pour cette journée de dimanche. Un ciel nuageux mais sec, sans pluie, et des températures entre 8 et 13 degrés. Le vent restera faible, autour de 15 km par heure. Pas de grand ciel bleu, mais un temps calme, idéal pour profiter du week-end. Voilà pour l'essentiel de l'actualité de ce dimanche. Merci pour votre écoute, c'était Rémi au micro, heureux d'avoir présenté ce bulletin. On se retrouve à midi, ici, sur Bleu Clair. Restez bien à l'écoute de la suite des programmes de Bleu Clair.

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0: Alors, il y a les gens qui apprennent de leurs erreurs, et puis il y a Britney Spears. Hein. En 2000, elle débarque avec Oops, I Did It Again. En gros, Oops, j'ai encore recommencé. Enfin, c'est quand même rassurant. Hein. Il y a des gens qui font deux fois la même erreur et qui en font un tube mondial. Bah, finalement, c'est un peu comme la piscine. Hein. Tu plonges, tu bois la tasse, tu promets de ne plus recommencer. Et 5 minutes après, bah, tu replonges. Hein.
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0: Et moi, je vous propose de replonger ensemble pendant 2 heures. C'est le numéro 328. Eh oui, de Je peux pas, j'ai piscine. Nous sommes le 11 octobre et je vous salue toutes et tous en vos titres et qualités, comme on dit dans ces cas-là. Moi, c'est Eric. Et comme chaque dimanche, j'ai acheté mon ticket à la caisse, respiré l'odeur du chlore et me voilà donc prêt pour 2 heures de radio avec vous. Ici, on vous rassure, ni tuba, ni frites en mousse à louer à l'entrée. On flotte très bien sans. Dans quelques instants, notre premier coup de sifflet, ce sera à 10h10 avec notre interview piscine numéro 1. Retour sur la journée découverte entreprise des vins et élixirs de Franchimont à Teux, où les 4 fondateurs ouvrent leurs portes à leurs bouteilles. Et cette année, une vraie nouveauté, du vin de raisin élaboré avec 3 petits vignerons de Beco, Timistère et Jalais. À l'heure 30, 10h30, autrement dit, Enjoy Spa, Daniel Reinhardt. Eh oui, le retour de Daniel Reinhardt, ça nous fait vraiment plaisir de le retrouver. C'est la première de cette nouvelle saison sur Bleu Clair. Hein. Il va remonter avec nous le cours de l'histoire de Spa. En suivant, je parlais de cours, évidemment, 2 cours d'eau hein, qui ont compté le Wayet et la Picherotte. On en saura un petit peu plus, voire beaucoup plus avec lui dans une petite demi-heure. Ensuite, on changera de langue. Hein. Georges Tournet, c'est aussi une première pour cette saison. C'est le retour de Georges Tournet qui nous parlera en wallon des paroisses verviétoises vues par leur saint patron à partir d'un article paru en 1968 dans le journal Le Jour. Ah, ça me paraît intéressant tout ça. En tout cas, si ça vous intéresse aussi, n'hésitez pas d'être avec nous. Ce sera à 10h50, on le rappelle. Pour cette première heure, ce sera autrement dit entre Vigne, Ruisseau et saint patron. Il y en aura pour tous les goûts. Ensuite, on attaquera la deuxième heure avec Clap Ciné, la chronique de Dominique Kuhn, qui fête sa 75e, 3 films aux tonalités bien différentes. Digger avec Tom Cruise, Ni vu ni connu avec Isabelle Huppert et Fausse note avec Benoît Paul Wourde et Cadmerade. Et comme toujours, quelques anecdotes du tournage. À l'heure 30, 11h30, autrement dit, interview piscine numéro 2, c'est Adrien Freeman de la Maison des Jeunes de l'Arrêt, The Polar, qui nous parlera de la balade comptée d'Halloween, qui se déroulera le vendredi 30 octobre, organisée par la MJ, évidemment, des contes, du cirque aérien et du feu, et un petit concert de Gribouillouf. Ne sera plus aussi à ce moment-là. Et pour clôturer, 11h50, notre résumé, habillé d'humeur et peut-être d'humour, qui sait, voilà, ça fait peut-être rire certains, pour retenir l'essentiel de tout ça avant la sortie. Et puis évidemment, midi sonnera, et il sera temps de retrouver la terre ferme avec une légère odeur de chlore dans les cheveux, enfin, autant possible, évidemment. Vous voilà donc avec le programme complet de ces 2 heures. Alors, ticket en poche, c'est parti, je veux pas j'ébucine, c'est toujours la seule émission qui ne vous donne pas d'excuses pour l'écouter, à moins que ce soit l'inverse.

0: Ah oui, on voulait laisser jusqu'au bout, parce que ce morceau sur cette fin à la batterie, ce n'est plus le même, c'est sûr. Là-bas, un must dans notre playlist de Bleu Clair, c'était évidemment Jean-Jacques Goldman. Et on revient ici, tout de suite, avec notre première interview piscine.
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0: Alors, direction Teux pour la journée découverte entreprise des vins et élixirs de Franchimont. Tous les deux ans, les quatre fondateurs ouvrent leurs portes pour une visite suivie d'une dégustation. Et cette année, il y a du neuf, du vin de raisin élaboré avec trois petits vignerons de la région. Nous avons rencontré Nicolas Klinger, l'un des fondateurs, puis Patrick Bissot, vigneron à Becco. Je suis donc avec Nicolas Klinger, et vous venez de faire vivre ici une journée découverte entreprise des fleurs de Franchimont. Ça fait combien de temps que vous faites ce genre d'activité?
2: Alors, on le fait tous les deux ans et on a commencé il y a peut-être 6 ans, quelque chose comme ça. Donc, c'est plus ou moins la quatrième fois qu'on participe aux journées découvertes entreprise.
0: Ouais. Et qu'est-ce que vous proposez ici?
2: Alors, on propose une visite suivie d'une dégustation. Donc, on fait des visites toutes les demi-heures avec les quatre fondateurs, l'un après l'autre. Mmh. Et après, ils passent avec nos enfants, nos femmes qui font déguster les produits, nos amis qui viennent pour faire déguster les produits.
0: Et les quatre fondateurs, c'est qui?
2: Alors, c'est donc Alexandre Laudet, Pierre Théat, Luc Moreau et moi. Mmh. Voilà, qui étions à la base du projet et toujours dans le projet.
0: Il y avait quelque chose de particulier qui était présenté aujourd'hui?
2: Non, peut-être
0: à l'extérieur.
2: Oui, voilà, le vin, exactement, oui, voilà, c'est ça, je voulais dire, c'est le vin de raisin, donc le vrai vin, puisque maintenant on travaille avec trois petits vignerons, donc le vigneron de Becco qui est ici, donc Patrick Bissot qui est en train de présenter le vin qu'on fait avec lui, donc lui il cultive la vigne, nous on fabrique le vin. On a un petit vignoble à Timistère et à Jalais aussi, avec qui on collabore pour faire du vin.
0: Ok, donc le vin c'est tout nouveau, c'est vrai qu'on en a parlé il y a quelques temps et voilà.
2: Et là maintenant on y est, c'est abouti, tout à fait. Ouais.
0: Donc voilà, c'est de nouveaux produits finalement qu'on peut se procurer ici du coup alors.
2: Alors pas ici, parce que nous on n'a pas de magasin, donc on ne vend pas nos produits ici. Nos produits sont distribués, donc la fleur de Franchimont, rose de Spain, les quatre bières et tout ça, c'est distribué dans tous les magasins de la région. Hein. On ne reste qu'en province de Liège par contre, hors province il n'y a pas. Par contre, les trois petits vignerons vendent eux-mêmes.
0: Ok.
2: Donc nous, on ne distribue pas leurs produits. Donc, on fabrique et puis on leur rend toutes les bouteilles et c'est eux qui y tiennent à commercialiser eux-mêmes. Là, il faut aller à la rencontre de Patrick et Muriel alors pour acheter directement le vin à Becco.
0: Moi, je vais aller les interroger tout de suite. Voilà, comme ça. Donc, je suis avec Patrick. Bonjour, Patrick Bissot.
3: Bonjour.
0: Donc, de la potagerie Les Bons Plans de Théo et Juliette.
3: Oui.
0: Et alors, en fait, c'est un peu la nouveauté de cette journée découverte entreprise. C'est le vin, ici, qui est sorti.
3: Oui, le vin qu'on a sorti l'année passée, le vin des récoltes 2025.
0: Un petit mot sur ce vin, peut-être?
3: Donc, c'est un assemblage Solaris Muscari. Donc, voilà, qu'on a cultivé à Becco et que les vins élixirs de Franchimont ont vinifié.
0: Et donc on le trouve, d'après ce que j'ai compris, chez vous.
3: Uniquement
0: chez vous. Donc on peut espérer que le marché aussi, ils seront là aussi.
3: Oui, la quantité n'était quand même pas très très grande, donc ça ne sert à rien qu'on aille vers des magasins, des grandes surfaces. Donc on le vend gentiment du bouche à oreille et des petites activités comme ceci qui se font passer.
0: Et voilà, merci à Nicolas Klinger et Patrick Bissot pour le vin de Becco. La récolte 2025 est donc disponible en petite quantité, on le rappelle, uniquement auprès du vigneron lui-même. Quant évidemment à la fleur de Franchimont, rosée de Spa, à la Franchefleur et à toutes les autres bières que vous connaissez fabriquées par les vins élixirs de Franchimont, on le trouve dans les meilleurs magasins de la province de Liège, évidemment.
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Ça swing, ça swing. C'est swing d'ailleurs, justement, ça tombe bien. On le connaît depuis quelques temps sur Bleu Clair, mais là, c'est son tout nouveau et peut-être qu'il a décidé enfin d'assumer son véritable nom, swing, en proposant ce titre, Mon cœur. Major Lazer, grand classique là par contre. DJ Snack pour l'accompagner, Lennon, et il n'est pas interdit de danser, évidemment.

0: énorme tube planétaire Major Lazer avec Lean On. C'est ce qui arrive dans quelques instants. Ce titre, évidemment, de Stromae, aussi énorme tube avec Pomme, ma meilleure ennemie. Juste après, la petite pause.
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Fromaille et pomme, ma meilleure ennemie. Et nous, on a des amis qu'on aime bien mettre en avant sur Bleu Clair. Il est spadois et il chante régulièrement dans les rues de Spa. Vinch, elle ne dit jamais non.

0: Retenez bien son nom, Vinch. Vinch, vous l'avez certainement croisé aux Francofolies de Spa, notamment dans les rues, où il met souvent assez bien d'ambiance avec ses titres. Et c'est un spadois pur souche qui est fier de proposer ce qu'il compose, oui, comme ici, ce titre. Elle ne dit jamais non. À suivre donc, notamment sur les réseaux. 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
1: Ah, les lendemains où il faut s'excuser, hein. On connaît tous quelqu'un qui devrait écouter cette chanson en boucle. C'était Trio sur Bleu Clair.
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1: Enjoy Spa avec Daniel Reynars. Bonjour Daniel.
4: Bonjour Eric, ça fait longtemps. Hein.
1: Ben oui, tout à fait. voilà, effectivement, c'était en juin à la dernière. Donc voilà, on reprend nos bonnes habitudes. Ben, tous les 15 jours, tu nous reviendras avec une petite histoire spadoise. Et aujourd'hui, ben, où est-ce que tu nous emmènes?
4: Ben, je vous emmène longer rivière et ruisseau à Spa.
1: D'accord, d'accord.
4: Bon, je suppose que tu connais le nom du fleuve qui traverse pas.
1: Oui, le fleuve, c'est un grand mot, mais oui, effectivement, le Wayais.
4: Mais oui, mais c'est un mot d'enfant.
1: Oui, c'est ça.
4: Oui, oui, le Wayais, c'est effectivement notre principale rivière. Mm-hmm. Bon, beaucoup de gens ne la voient pas,
1: bah oui,
4: vous
1: oui.
4: le savez.
1: Ah ouais.
4: Une grosse partie de ce cours d'eau est voûtée.
1: Mm-hmm.
4: Mais ça, on va remonter le temps
1: ouais.
4: pour mieux le comprendre.
1: Ouais.
4: Donc, notre Wayais naît sur les hauteurs de Spa, dans une partie un petit peu fagnarde, hein, mais il dévale très vite une pente pour alimenter le célèbre lac de Warfa.
1: Mm-hmm.
4: Mais déjà au 19e siècle, on s'aperçoit que il est capricieux, elle est capricieuse. Cette rivière parce que elle a des crues et ça fait des dégâts à Spa. Donc c'est à ce moment-là qu'on construit un déversoir, afin d'essayer de réguler le débit de ce cours d'eau. Et donc quand il le lac de Warfa, le Wayais va se mettre à longer le boulevard Amédéès et il va passer derrière la piscine avant de disparaître sous terre. Et alors, où est-ce qu'il disparaît sous terre pour cette fameuse partie voûtée? Eh bien, c'est à l'endroit où se trouvait jadis le temple anglican qui a été démoli dans les années 60. C'est bien dommage d'ailleurs, mais bon, voilà. Il disparaît sous terre là-bas et va réapparaître tout au bout du parc de 7 heures à proximité de l'ancien CPS près du musée de la lessive. Alors il y a ce tronçon donc a été consolidé par des voûtes au 19e siècle. D'ailleurs, je suppose que tout le monde est au courant que d'importants travaux de consolidation sont en cours pour le moment parce que elle menace à certains endroits de s'effondrer. Et donc,
1: la raison de sa couverture, c'était pour question urbanistique ou pour éviter les problèmes de crues ou pour d'autres raisons.
4: C'est urbanistique. Je ne sais pas pourquoi les Spadois n'aimaient pas d'avoir cette rivière à ciel ouvert. Bon, il y avait aussi quand même forcément certaines odeurs, puisque à l'époque l'égouttage, c'était le tout, vous voyez.
1: Oui, c'est ça, oui, évidemment.
4: Donc, voilà. Quand il sort de la rue Auster, le Wayais va passer derrière la Villa Royale, ainsi que derrière tout un bloc de maisons qui va suivre directement son cours. Un peu plus loin, donc le Wayais va passer sous la nationale qui traverse pas, et donc passer de l'autre côté de la route. On le retrouve bien entendu derrière les blocs de maisons de la rive gauche et derrière la gendarmerie. Il poursuit son chemin jusqu'au moment où, au hameau de Marteau, il reçoit le rouge avant de se jeter dans la Rogne, qui va nous relier.
1: Bien plus loin, enfin, bien plus loin. C'est ça, c'est effectivement voilà. Au niveau d'Auxerre, okay, effectivement, qu'il rejoint à peu près.
4: Oui, tout à fait. C'est bien là, oui. Faut savoir aussi que toute la vallée du Wayer et plus, hein, aussi jusque teux, au Moyen Âge, il y avait une importante activité sidérurgique.
1: Ouais.
4: Donc, on sait tous qu'il y avait des moulins qui actionnaient des marteaux. D'où le nom du village de Marteau, d'ailleurs. D'ailleurs, Marteau, je crois que je vous en parlerai prochainement, parce que c'est quand même un hameau qui se partage entre deux, n'est-ce pas ?
1: Oui, tout à fait. Ouais, tout à fait.
4: Voilà. Alors, cette rivière, on en est fiers, à tel point que j'ai écrit une chanson qui s'appelle simplement « Je suis un enfant du Wayer ».
1: Ah ben voilà, il faut nous l'envoyer pour qu'on la diffuse, celle-là. Ouais.
4: Ah ben écoute, je ne l'ai pas enregistrée.
1: Il faudra venir l'enregistrer ici. Oui, peut-être ici l'enregistrer.
4: Oui, je pourrais la chanter, ce serait une bonne occasion de
1: passer au studio,
4: de faire ça. Parce que c'est vrai que quand je la chante à ce point, c'est très souvent lorsque je me trouve au-dessus du Wayer.
1: Mmh. Ah ouais.
4: Donc voilà. Bien, on va passer à la Picherotte, si
1: vous
4: voulez bien.
1: Oui, tout à fait.
4: La Picherotte, c'est un tout petit ruisseau, vraiment une taille très modeste, mais elle joue un rôle historique important pour la ville de Spa, car il faut savoir qu'autrefois, tout comme à Teux, nous avions un moulin banal.
1: Mmh.
4: Et le moulin s'appelait le moulin de Waldeck, tout près duquel il y avait d'ailleurs l'hôtel de Waldeck, qui est quand même plutôt le premier ancêtre des bains thermaux à Spa. Et puis, malheureusement, ce moulin a été démoli, ainsi que l'hôtel, pour construire la fameuse cascade monumentale. Ça se trouve en face des arcades. Bon, moi, j'ai un gros regret, parce que j'imagine vraiment que ce moulin aurait pu être aujourd'hui une très belle attraction touristique.
1: C'est clair.
4: Voilà. Alors, la Picherotte, je la connais bien, puisqu'elle coule quelque part au bout de mon jardin.
1: Mmh.
4: Et cette Picherotte, qui est toute petite, mais... elle peut se fâcher lorsqu'il y a des crues. Mais bon, j'ai fait comme Noé, j'habite sur les hauteurs, donc il n'y a pas beaucoup de risques.
1: Mmh.
4: Et donc cette Picherotte, on la retrouve dès dans le terrain communal, derrière chez moi.
1: Mmh.
4: Et c'est d'ailleurs une très très jolie balade à faire, tout au long du ruisseau. Et ça nous rappelle une ancienne émission qu'on a faite ensemble sur le domaine du comte du Chastel.
1: Oh, oui, tout à fait.
4: Cette Picherotte, on y retrouve d'ailleurs un ancien réservoir d'eau que le comte avait fait construire, puisqu'il avait imaginé tout un système d'alimentation en eau pour les maisons qui se trouvent maintenant rue chez lui, mais à l'époque, chez lui d'ailleurs, s'écrivait avec à la fin un Y et non pas un I, et il alimentait des maisons qui lui appartenaient.
1: Mmh.
4: Voilà. Alors la Picherotte qui alimentait le moulin, ça, on en a parlé,
1: mmh.
4: Et puis là que je ne sais plus où j'en suis, mais c'est pas grave. La Picherotte, oui, donc ce jardin de l'hôtel Waldeck,
1: oui, oui.
4: Elle est importante pour la ville de Spa.
1: Oui, tout à fait.
4: Pourquoi, en plus, parce que c'est quand même là que le bourgmestre Joseph Servet a créé la promenade des artistes.
1: Ah oui, c'est ça.
4: Alors, beaucoup de gens disent que c'est le ruisseau des artistes. Oui, ça fait bien. Mais non, c'est la Picherotte.
1: C'est la Picherotte.
4: Qui provient du... Ça vient du wallon.
1: Ah,
4: Picherotte.
1: Oui. D'accord.
4: Qui veut dire pisse dedans.
1: D'accord, ah oui. Okay, d'accord.
4: Tout simplement. Tout simplement, oui. C'est la petite anecdote du jour. Mm-hmm. Mais voilà, elle a son importance, elle est très belle, cette promenade, parce qu'elle elle a de très belles cascatelles. Elle a quand même été très souvent peinte par des artistes. Et je rappelle que tous les petits ponts en bois qui enjambent le ruisseau portent le nom d'artistes peintres spadois. Je vais en citer un seul, beaucoup de gens se souviendront lui, Daniel Bourdoux. Donc il y a le pont Daniel Bourdoux, qui était un aquarelliste très connu à l'époque, et qui a été pour nombre de nous le professeur de dessin de l'Athénée de Spa.
1: D'accord,
4: donc
1: d'accord.
4: Voilà. C'est un petit peu l'ensemble des choses que j'avais à dire. Et puis, si cette émission vous a un peu quelque part ému, eh bien, je vous propose d'aller faire un petit tour sur la promenade des artistes.
1: Et
4: nous y reviendrons bientôt aussi, parce que tout simplement, je me suis remis à marcher un petit peu. J'ai fait quelques reportages photos et je crois qu'il y a quelques commentaires encore à faire à propos de certaines promenades qui valent vraiment d'être parcourues.
1: Ben oui, c'est clair. Je pense que de toute façon, même tu n'as même certainement pas tout dit sur ces deux ruisseaux. Donc n'hésite pas à y revenir.
4: Non.
1: Ça, c'est clair.
4: Oui.
1: Hein, c'est toujours un truc intéressant et super riche de t'avoir, en tout cas, pour nous raconter toutes ces belles histoires. Ça, c'est sûr.
4: Waouh! Ne joue pas trop du jeu.
1: Non, c'est clair. Moi, j'aime bien. J'apprécie cette chronique, en tout cas, avec toi. Voilà. C'est clair.
4: Mais c'est intéressant parce que moi j'aime beaucoup venir chez vous à 4910 parce que bon, on fait un lien entre nos deux villes. Mmh. Et ça, je trouve que c'est important. On peut faire cocorico chacun de son côté.
1: Tout à fait.
4: On a quand même un grand bout d'histoire commune.
1: Tout à fait. Merci Daniel. Et donc, on se réjouit de te revoir dans 15 jours pour cette chronique.
4: À bientôt. Et bonne journée à tout le monde.
1: Bonne journée à tout le monde. Ouais, salut.
4: Oui. Au revoir.
1: Au revoir.
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0: deux duos successivement, Justin Bieber et Kid Laroi avec Stay, et puis ici, version un peu différente de cette chanson qu'on connaît bien de Alain Chamfort, c'était Bambou en duo avec Camélia Jordana. De leur trouver à présent notre chronique wallon.
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0: Chronique wallon avec Georges. Bonjour Georges.
3: Bonjour Eric. Bonjour Turto. Bonjour Medjé. Sur le temps de mes vacances, j'ai bagué une ville ormo. Et de vel rideau, j'ai retrouvé une ville gazette de 1966 avec une chronique wallon signée Gustav Heck. Je m'en dis que cela fait plaire de la tête. Elle s'illume les sept de paroisse. Aussi, nos sept vervis, Saint-Maux, Saint-Joseph, Saint-Antoine, Saint-Roch, Saint-Jean-Baptiste, Saint-Hubert, Saint-Julien, Saint-Lambert, Saint-Anne et Notre-Dame sont stotrés de burlu café. Ils se divisaient bien tranquillement de leurs églises et de nos vitraux. Saint-Maux, causez bien d'eau, voici, d'une me plaît qu'à sauter. Saint-Anne, il a qu'une sourde qui nous manque, voici, c'est ton bloc d'oreille du vervis. Saint-Julien, ah, sous la sévure, pour nous qu'on dit, des sous-calos que nous avons tous les jours. Saint-Maux, tu topes ce peuple, et passe ce blac à tout bac à Saint-Jean-Baptiste, Saint-Joseph, Saint-Lambert, à Saint-Antoine et Saint-Roch. Il fout mieux comme des Turcs, et il fait tosser Notre-Dame des Récollettes, au moment qu'elle trouve ce boc pour dire on s'accroît à Saint-Maux. Mais il s'écroque, puis Jos toba. Saint-Maux, qui t'aïf, Jos est plus haut, tout le monde voici à l'dreux de savure, tôt. Et d'une année bien compris ce que vous rabosez. Notre-Dame, je vous dire que quoi du tape au coudou sur nos vervis, j'ai pour moi du m'cours. Savez-vous bien qu'à côté de mes églises, aux amis toutes vers les trigus, le bon vie café d'Elpé, le vie moro anglaise, whisky vin d'Yves des si belles peuples, et le petit café de vie faro. 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Pour bâtir nous, tu es que je me sais tout pierre doux. Saint-Roch, mais quoi j'ai l'ouk vers vide, voici, hein. Je ne me reconnais plus. Sol Marchi, par exemple, vous rappelez le gros manèche al coin del rau de Heusy, whisky verdif des ortiques du gros drogré. Et vous, y Paul Dial. Saint-Lobert, à vous les autres d'être au Govi, Saint-Anne. Et bien des autres au Cromousse, Saint-Joseph. Elle molle le maire, elle poutre somme l'uveille, l'uquet d'elle bat à vous se passer il. Tout cela, vous les petits boticots chics, révoyez-y, d'vais les riquettes. Saint-Hubert, et mieux, hein. Si Dieu pourra d'une paroisse et cupensive du lait d'ordre. Et les drôtes, ce s'apprame là qu'aux affaires des massacres, Notre-Dame. Mais vos polis font le tour de Vervie, hein. Toutes nos bonnes villes et quoi nous ne retrouvent plus. Saint-Antoine, c'est bien si, puisque même mi qui retrouve Toddy sous cause à Pierre Doux, du son matin, du vin ces affaires-là. Saint-Maux, hé là, mes amis, c'est l'heure d'aller faire nos prières. Nous reverrons vos citorates. Il sera ma sécurité. Et nez-vous, et cortèche, tochotol, barcarol du Gomzi. Voilà une affaire à sûre, du vin quiz du. Donc pendant mes vacances, j'ai démergé une vieille armoire et dans un tiroir, j'ai trouvé un journal de 1966 qui contenait une chronique en wallon signée Gustav Heck. J'ai pensé que ça vous plairait de l'entendre. Elle s'intitule « Les sept de nos paroisses ». Au ciel, nos sept verviers, Saint-Max, Saint-Joseph, Saint-Antoine, Saint-Roch, Saint-Jean-Baptiste, Saint-Hubert, Saint-Julien, Saint-Lambert, Saint-Anne et Notre-Dame sont en train de boire le café. Ils discutent bien tranquillement de leurs églises et de notre vieux trou. Saint-Max, ah, qu'on est bien d'eau ici, je me plais vraiment bien, Saint-Anne, il nous manque juste une chose ici, une tartorie de verviers. Saint-Julien, ah, c'est vrai, ça nous changerait du sucre à la louche que nous avons tous les jours. Saint-Max, le bourg sa pipe. Passe sa blague à tabac, Saint-Jean-Baptiste, Saint-Joseph, Saint-Lambert, Saint-Antoine et Saint-Roch. Ils fument comme des Turcs, ils font tousser Notre-Dame des Récollets au moment où il ouvre la bouche pour dire quelque chose à Saint-Max. Elle s'étrangle puis parle tout bas. Saint-Max, que dites-vous? Parlez plus fort, tout le monde ici a le droit de tout savoir. Je n'ai pas bien compris ce que vous rabâchez. Notre-Dame, je veux dire que quand je jette un coup d'œil sur notre vervier, j'ai un peu mal au cœur. Savez-vous qu'à côté de mon église, on a démoli le bon vieux café de la paix, la vieille maison anglaise où on vend de si belles pipes, et le petit café du beau pharo. Et il y a longtemps qu'on ne parle plus de la boulangerie du Maillet. Ne trouvez-vous pas que c'est dommage? Saint-Joseph, mais c'est pareil pour tout maintenant. Dieu sait si j'ai eu du chagrin quand on a démoli ma vieille église des Carmes pour reconstruire une autre où je me sens tout perdu. Saint-Roch, moi quand je regarde Verviers d'ici, je ne m'y reconnais plus. Sur la place du marché, par exemple, vous souvenez-vous du gros petit mont au coin de la rue d'Eusy? Envoyez au diable. Avec les autres de Trougovie, dit Saint-Lambert. Saint-En est bien d'autres, en crapourue. Saint-Joseph, il moulait le maire, il pont Somme-le-Ville, le quai de la Batte avec ses passerelles, tout ça avec les petits magasins de bonbons, tout liquidé, à la poubelle. Saint-Hubert, et moi si je vous parle de ma paroisse, que dire de l'Isle-Adam et des Gérard-Champ? C'est seulement là qu'on a fait des massacres. Notre-Dame, vous pouvez faire le tour de Verviers, on ne retrouve plus tous nos bons vieux coins. Saint-Antoine, c'est vraiment ça, parce que moi qui retrouve toujours ce qu'on a perdu, je suis impuissant de ces choses-là. Saint-Marc, et là les amis, c'est l'heure d'aller faire nos prières, nous reviendrons bientôt. Ils se regroupent, sur votre cortège en chantant la barcarolle de Gomzy. Affaire à suivre, dans 15 jours. Et pour finir, une petite fauve. Lima l'autre, bonjour docteur, du 23.

0: Ah ouais? Alors, c'est une trotte. Et là, vous avez un gif comme autre autre coup. Elle n'y sait pas où il se moussie, fou. Bonjour, docteur. Je viens vous trouver parce que j'ai mal. Où avez-vous mal? C'est difficile à expliquer, ce drôle de mal. Il monte depuis mon postérieur jusqu'à ma gorge, et puis il redescend jusqu'à mon postérieur. Et tout le temps comme ça. Est-ce que ça vous chatouille ou est-ce que ça vous gratouille? Il me semble que ça me chatouille, mais que ça me gratouille un peu aussi. Avez-vous mangé des fèves? Oui. Alors c'est un P. Et comme vous avez une bouche comme un trou de cul, il ne sait pas par où sortir. Voilà, mes dieux. Dieu vous dit beau, dit meigne, et avec vous, Dieu.
1: Ah, dans 15 jours, effectivement. Belle trouvaille, ce texte de 1966, effectivement. Ouais, qui fait dire finalement, bah, déjà en 1966, on disait que c'était mieux avant. Donc, voilà. Bah, merci, Georges. Et donc, la suite dans 15 jours, d'après ce que j'ai compris. C'est ça.
0: Oui, oui, la semaine.
1: Dans 15 jours.
0: Dans 15 jours, c'est bien ça.
1: C'est bien ça. Oui, oui. Voilà. Bah, dans 15 jours, alors, du coup.
0: Oui.
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0: chanter. Teddy Bear sur Bleu Clair. Eh oui, on reste dans la couleur. Teddy Bear, un artiste qu'on a eu le plaisir de rencontrer au Francofolie, aussi sincère, on va dire, en interview que dans ses chansons. Une belle personne, en tout cas, qu'on a eu plaisir à rencontrer. On va poursuivre cette émission. Plouf, allez, on est parti.
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0: Ben oui, c'est la deuxième heure, hein. Deuxième heure de Je peux pas, j'ai piscine sur Bleu Clair. Si vous nous rejoignez tout juste, bienvenue, hein. L'eau est tiède, vous n'avez presque rien raté, on va dire, hein. Depuis 10 heures, ben, on a visité les vins élixirs de Franchimont et leur nouveau vin de Reza. On a remonté le cours du Wayet et de la Picherotte avec Daniel Reinhardt. Et puis on a changé de langue avec Georges qui nous a parlé en wallon des saints patrons des paroisses verviétoises. Voilà pour celles et ceux qui ont raté le départ. Bon, rien de grave, hein. Il reste largement de quoi s'éclabousser jusqu'à midi, heure de la fin de cette émission. Voilà donc ce qui vous attend. Dominique Kuhn, tout d'abord, qui va vous proposer Clap Ciné pour une 75e chronique avec trois films différents. Digger, Ni vu ni connu, et Fausse note, sans oublier évidemment les anecdotes de tournage. On enchaînera avec l'interview piscine numéro 2, c'est Adrien Freeman de la Maison des Jeunes, de l'Arrête Polar, qui viendra nous parler d'une balade comptée d'Halloween qu'il s'organise le vendredi 30 octobre à l'Arrêt. Et on finira notre émission déjà avec le résumé, habillé d'humeur, pour repartir avec l'essentiel dans son sac de piscine. Ce sera donc notre dernier tour de piscine avant la sortie. Je répète, on est encore avec vous, Clap Ciné, l'interview d'Adrien Freeman et le résumé. Trois derniers rendez-vous donc, on inspire un grand coup, on retient son souffle et on repart pour cette deuxième heure de Je peux pas, j'ai piscine, qui est toujours la seule émission qui ne nous donne pas d'excuses pour l'écouter, à moins que ce soit l'inverse.

0: Maria Carré. Eh oui, Maria Carré. Cette fois-ci, on a oublié les sapins de Noël et les guirlandes pour la retrouver dans un titre de son tout début, Vision of Love. On va retrouver à présent la chronique clapsinée de Dominique Kuhn.
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0: Leclerc, 75e clap ciné, 75 rendez-vous, déjà à pousser ensemble la porte des salles obscures. Alors, pour cette nouvelle étape, je vous propose trois films, comme d'habitude, qui nous emmènent dans des univers assez éloignés les uns des autres, avec, comme toujours, quelques petites histoires qui se cachent derrière l'écran. Cette semaine, on va croiser un milliardaire qui veut sauver l'humanité après avoir contribué à la mettre en péril, une figurante qui rêve de devenir actrice et un chef d'orchestre rattrapé par un passé qu'il aurait peut-être préféré oublier. Et vous allez voir, derrière ces trois films, il y a aussi quelques histoires de tournage qui valent le détour.
1: Monsieur le Président, on m'a informé il y a 55 minutes qu'une explosion s'était produite sur notre Derrick.
2: D'où un gigantesque mouvement d'eau qui a déclenché un tsunami.
0: Commençons par Digger, le nouveau film d'Alejandro González Iñárritu avec Tom Cruise. Tom Cruise délaisse ici, au moins en partie, les missions impossibles et les cascades spectaculaires pour incarner Digger Rockwell, un milliardaire du pétrole qui se retrouve confronté aux conséquences environnementales de ses propres activités. Il va alors entreprendre une course contre la montre pour tenter de sauver l'humanité et, accessoirement, sauver son image.
1: Nos estimations tablent sur des centaines de milliers de victimes. C'est Digger qui nous a collés dans ce pétrin, c'est Digger qui nous en sortira.
0: Si la bande-annonce donne l'impression d'un grand film catastrophe, doublé d'une satire écologique, Iñárritu, le réalisateur, aime manifestement brouiller les cartes. Iñárritu, le réalisateur de Birdman et de The Revenant, a construit son film de manière beaucoup plus surprenante qu'il n'y paraît. Je n'en dirai pas davantage. Digger est précisément le genre de film qu'il vaut mieux découvrir sans connaître certains de ses virages. Autour de Tom Cruise, on retrouve notamment Riz Ahmed, Sandra Hüller, Jesse Plemons, John Goodman et Michael Stuhlbarg.
1: Bien sûr, c'est moi qu'on a chargé à mort.
3: Tu viens d'engloutir la moitié d'un continent, qu'est-ce que tu peux faire d'autre? Remettre ça?
0: Une des particularités du film est aussi son ambition visuelle. Iñárritu retrouve son directeur de la photographie, Emmanuel Lubetzky, avec qui il avait travaillé sur Birdman et The Revenant. Le film exploite notamment le procédé VistaVision qui permet une image très riche et très détaillée. Et Iñárritu assume pleinement le côté déroutant de son film. Il expliquait récemment préférer provoquer des réactions fortes plutôt que de laisser le spectateur indifférent. Pour lui, Digger est un film catastrophe où la catastrophe, c'est nous.
4: Avant de me virer officiellement ou de me tuer, il y a quelque chose que vous...
1: Jamais je vous tuerai, voyons. J'ai des hommes de main pour ça. Je plaisante. Plus ou moins.
0: Voilà donc un Tom Cruise assez inattendu dans un film qui utilise le spectacle, l'humour noir et même l'absurde pour parler de notre rapport au pouvoir, à l'argent et à la planète. Clap Ciné continue avec Ni vu ni connu qui nous emmène directement de l'autre côté de la caméra. Imaginez une femme qui passe sa vie sur les plateaux de tournage mais que personne ne remarque vraiment. Corinne McLou, interprétée par Isabelle Huppert, est figurante. Elle enchaîne les petits rôles, attend, espère et rêve toujours de décrocher enfin un vrai personnage jusqu'au jour où elle rencontre Sandrine Kiberlain.
5: Tu vas voir, elle prend beaucoup de place.
6: Comment elle s'appelle déjà?
5: Corinne McLou.
7: Elle est juste figurante, non?
5: Ah non?
7: C'est possible que je te laisse mon CV?
5: Je crois pas que ce soit la bonne méthode. Hein.
0: Et là, Marfit aussi s'est offert une idée particulièrement savoureuse. Faire jouer à Isabelle Huppert, l'une des actrices les plus célèbres du cinéma français, une femme que personne ne regarde. Mais l'idée ne sort pas de nulle part. En 2009, bien avant ce film, Fitoussi avait réalisé un documentaire consacré aux figurants. Il y avait notamment suivi une figurante nommée Dominique, qui a contribué à nourrir le personnage de Corinne McLou. Il raconte même une anecdote assez irrésistible. Dans une scène finalement coupée du documentaire, cette figurante critiquait le jeu d'Isabelle Huppert, qu'elle trouvait mauvais. Pas forcément le meilleur argument pour préparer sa future collaboration avec l'actrice.
8: Coupé.
9: Salut Sandrine.
8: Salut.
9: Ça va, ça se passe bien?
8: Non, parce que là, tu me vois, bon, j'avais besoin de faire mes heures, mais je peux tout à fait jouer des trucs beaucoup plus conséquents. Comme on dit, il y en a sous le capot.
0: Le film joue également avec les frontières entre réalité et fiction. Sandrine Kiberlain joue Sandrine Kiberlain, tandis que plusieurs autres personnalités du cinéma apparaissent elles aussi sous leur propre nom ou dans une version décalée d'elle-même. On retrouve notamment Anne Miravin, Emmanuel Berco, Diane Kruger, Anna Girardeau et Vincent de Dienne. Et Fitoussi connaît bien ce petit monde, il a notamment réalisé plusieurs épisodes de 10%. Ici, il s'amuse avec les égos, les hiérarchies, les attentes interminables et les petites humiliations des plateaux. Avec Isabelle Huppert en figurante qui refuse de rester invisible, le film trouve donc son ressort comique, mais aussi une certaine tendresse pour tous ceux qui rêvent un jour d'avoir leur nom en haut de l'affiche.
6: T'étais rousse quand t'étais petite ?
10: Non, j'étais blonde.
6: Non, parce que je trouve qu'on a un peu un air de famille. On pourrait tout à fait être sœurs dans un film. Ou bien cousine, non ?
10: Bah ouais, bien sûr, on voit ça après.
0: Il y a les rencontres qui commencent presque poliment avant de faire remonter des choses beaucoup plus difficiles. Fausse note, réalisée par Alexandre Arcadi, réunit Benoît Poulvorde et Kad Merad dans un face-à-face particulièrement tendu. À Paris, en 1990, un chef d'orchestre de renommée internationale vient de donner son ultime concert à l'Opéra Comique. Après la représentation, un homme insiste pour le rencontrer. Le chef d'orchestre est interprété par Benoît Poulvorde, son interlocuteur Kad Merad. Et très vite, on comprend que celui-ci n'est pas simplement venu féliciter le maestro.
11: Je suis un grand admirateur depuis si longtemps. Est-ce que je peux vous demander un autographe, s'il vous plaît ?
12: Non, je travaille là.
13: Pourquoi vous avez laissé entrer ce type-là ?
14: Excusez-moi, juste deux minutes.
13: Avec son chapeau et ses lunettes. Monsieur, sortez.
11: Excusez-moi, j'avais promis une photo de vous à ma femme.
12: C'est ma loge ici, monsieur.
11: Souriez.
0: Le film est adapté de la pièce de Didier Caron et Alexandre Arcadi raconte que le projet lui est arrivé presque par hasard. Il a reçu une lettre de l'auteur alors qu'il cherchait encore son prochain film. À la lecture, il était immédiatement séduit par le face-à-face entre les deux personnages et par le retournement de l'histoire. Pour constituer ce duo, Arcadi a d'abord pensé à Kad Merad. Puis il a demandé avec quel acteur il aimerait jouer. La réponse a été immédiate. Benoît Poulvorde, les deux hommes n'avaient encore jamais formé un véritable duo au cinéma.
11: Il va falloir faire des efforts si vous voulez qu'on devienne des amis.
15: Mais je n'ai pas l'intention de devenir votre ami. Je ne vous connais pas.
11: Pourtant, nous nous connaissons. Vous étiez pour moi le plus grand chef d'orchestre au monde.
0: Et voici une petite anecdote de tournage que j'aime particulièrement. Le film n'a pas été tourné dans l'ordre chronologique. Pour Poulvorde, cela ne posait pas trop de problèmes. Pour Kad Merad, en revanche, c'était plus compliqué parce que son personnage traverse différents états émotionnels. Alexandre Arcadi a donc imaginé un système assez original. Le scénario de Kad Merad était annoté en quatre couleurs, chacune correspondant à un état différent du personnage. Résultat, le matin, l'acteur pouvait demander au réalisateur tout simplement « Je suis de quelle couleur aujourd'hui ?»
11: Nous avons la même passion avec Anna pour la littérature et les monstres.
15: Maintenant, vous allez vous en aller, sinon j'appelle la police.
0: Et autre détail assez incroyable, alors que l'histoire se déroule en plein hiver, le tournage s'est effectué en été, avec une chaleur particulièrement difficile à supporter dans l'Opéra Comique. Il a fallu ensuite retoucher quelques 700 plans pour recréer la neige et l'hiver parisien. Derrière ce huis clos se dessinent progressivement la mémoire, la culpabilité, la Shoah et la question du pardon. Mais je n'en dirai évidemment pas davantage. Dans Fausse Note, mieux vaut laisser les révélations arriver au fil du dialogue.
11: Et quand j'ai découvert l'autre face de votre personnage, j'avais plus ce qu'il fallait faire.
13: Arrêtez avec ce ton menaçant.
0: Et n'oubliez pas, du plaisir au ciné, profitez-en bien.
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0: Shadows We Bear. The Shadows We Bear, c'est Mylène Chamblin et elle sera la première invitée du jeudi session de ce jeudi 15 octobre. N'hésitez donc pas à venir, c'est une émission en public, c'est à 20h que commence l'émission, donc venez un petit peu plus tôt, vers 19h30, quelque chose comme ça. Voilà, vous assisterez à l'émission et Mylène Chamblin sera là en session acoustique. 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
0: Et voilà, interview piscine suivant, nous recevons Adrien Freeman. Bonjour Adrien.
2: Salut Eric.
0: Alors Adrien qui est venu nous parler d'une activité qui se déroule le vendredi 30 octobre, c'est une balade comté d'Halloween.
2: Exactement, la traditionnelle déjà à l'arrêt, parce que ça fait des années, je ne sais même pas de quand ça remonte, mais en tout cas au moins avant 2017. Qu'on organise cette balade comtée d'Halloween, qui n'est pas seulement une balade comtée, donc on a une balade comtée d'une heure dans le village de l'Arrée, et qui est suivie après par un moment convivial dans la salle des fêtes, et notamment il y a un spectacle de cirque aérien et de feu, donc ça vaut vraiment la peine.
0: D'accord, donc on peut peut-être revenir plus en détail, donc ça consiste effectivement en quoi, donc comtée, et comment est-ce que sera organisée la partie comtée, on va dire.
2: C'est ça, donc en fait c'est sur inscription uniquement.
0: Ok.
2: Et donc, en fonction du groupe dans lequel vous êtes, donc il y a à chaque fois une heure de départ. Mmh. Il faut compter une balade d'à peu près une heure, tout compris, hein, avec les comptes dedans, dans le village. Donc, c'est vraiment pas beaucoup en termes de kilomètres.
0: Ouais.
2: C'est tout à fait asphalté partout.
0: Ouais, c'est accessible aux poussettes.
2: Avec les poussettes, pas de problème. Ouais. Les comptes sont adaptés aussi aux petits. Donc, on peut vraiment venir à partir de tout âge. Et alors, on va se balader dans le village et on va voir trois stands. Donc, deux comptes. Un plutôt raconté joué, et à la fin on aura aussi la présence de Gribouillouf qui fait une animation musicale avec quelques chansons exclusives.
0: Ouais. Et c'est quatre groupes, hein, c'est ça, quatre groupes.
2: Quatre départs en fonction en fonction du nombre d'inscrits. On se limite à 200 personnes maximum. Voilà pour que ce soit agréable pour tout le monde.
0: Ok. Donc 18h15, 18h30, 18h45 ou 19h.
2: Ou 19h pour le départ. Ça vous l'indiquez lors de l'inscription. Donc, pour s'inscrire, rien de plus simple. Vous pouvez déjà aller voir toutes les infos pratiques sur le site. Hein, donc c'est mjlarrée.be. Et l'inscription se fait par mail où vous indiquez le nombre de personnes qui participent dans votre groupe. Les réservations pour les hot dogs, parce qu'on fait des hot dogs ruraux, donc ça avec des produits complètement locaux. Et alors vous indiquez aussi l'heure de départ souhaitée, et en fonction on essaie de vous mettre dans le groupe désiré.
0: Alors en dehors de la balade, donc on a parlé de Gribouillouf qui est Philomène, hein, qu'on connaît aussi.
2: Qui est Philomène, voilà, ouais. Qui a plusieurs casquettes.
0: Ouais. Et donc il vient avec sa guitare et il met souvent l'ambiance.
2: Ah, oui. Et là c'est vraiment des chansons super chouettes pour les petits et pour les grands aussi, et ça reste en tête très très très longtemps.
0: Ouais.
2: Pour alors, le plus grand plaisir.
0: Ouais, c'est ça. Et donc ça sera à la salle, c'est ça, ou...
2: Non, ça fait partie de la balade comtée.
0: De la balade comtée,
2: voilà,
0: okay.
2: C'est ça, c'est une des animations de la balade comtée.
0: Ok. Et alors et après pendant, il y a la salle des fêtes aussi, qui accueille pas mal de choses aussi.
2: C'est ça, donc le rendez-vous et le départ se fait à la salle des fêtes, l'arrivée aussi. Et donc quand tout le monde revient, à ce moment-là, il y aura le spectacle de cirque qui vaut vraiment la peine. C'est du cirque aérien, donc il y a du trapèze, il y a du tissu aérien et il y a des jongleries de feu. Voilà. Et c'est fait évidemment par les jeunes de l'AMJ, donc c'est de très bonne qualité et c'est vraiment très chouette à voir.
0: Ouais, je vois aussi du grimage, distribution de chic aussi.
2: Voilà, évidemment, les chics, on n'y coupe pas, donc on ne s'arrêtera pas dans le village pour aller sonner chez tout le monde, mais on fera une distribution à la fin. Quand tout le monde sera revenu de la balade.
0: Alors évidemment, on incite les enfants à venir costumer.
2: Oui, bien sûr, hein, les enfants, les parents, s'ils veulent, vous pouvez vous costumer, faites-vous plaisir.
0: Ouais. Et par bar et petite restauration sur place, évidemment, hein, puisque la salle est ouverte. Voilà,
2: on a donc de quoi boire, de quoi manger. Donc pour vraiment manger quelque chose de consistant, donc on a les bons hot dogs sur réservation. Sinon sur place, on aura des pop-corn, des petits chips, des petites choses à grignoter avec les boissons.
0: Ouais. Alors comment s'inscrire ?
2: Donc pour s'inscrire, donc le mieux c'est d'envoyer un mail à info@mjlarrée.be en indiquant toutes les informations nécessaires.
0: Ok, et ça coûte combien ?
2: Alors l'inscription pour l'événement, donc c'est 2€ par personne, et les hot dogs, c'est 4€ le hot dog.
0: Ok, ouais, donc effectivement, tout ça est très démocratique et ça doit se faire avant le mardi 27 octobre, c'est ça ?
2: Tout à fait, comme ça on sait s'organiser au mieux.
0: Ouais, parfait. Peut-être que revenir quand même en vitesse pour rappeler sur le fait que la maison des jeunes de l'arrière organise aussi des stages, donc n'hésitez pas aussi à venir voir vos réseaux pour voir un peu ce qui s'y passe et pour continuer au-delà de tout
2: ouais,
0: ça.
2: Oui, ici les vacances de tout ça arrivent à grands pas, donc on organise 2 semaines de stages avec toutes les tranches d'âge. âge, donc à partir de 3 ans jusque, bah, jusque les grands ados. Ouais. Donc là, voilà, là, vous pouvez regarder aussi sur notre site, il y a toutes les informations des thématiques de stage et autres. Et tout se passe à l'arrêt. À oui. L'école communale, comme d'habitude.
0: Alors, un élément peut-être par rapport à la balade Halloween, c'est que bah, on peut-être rappeler que si la balade est complète, bah, c'est pas pour ça qu'on ne peut pas venir à 18h malgré tout.
2: Oui,
0: parce qu'effectivement, il y a moyen quand même de participer un petit peu à l'ambiance.
2: C'est ça. Pour la balade, on va vraiment se limiter, comme l'an passé, à 200 personnes réparties en plusieurs groupes. Mais parce que voilà, il faut que ça reste vraiment sympa et agréable pour tout le monde, qu'on puisse entendre, etc. Mais par contre, après, dans la salle de fête, venez même si vous n'êtes pas inscrit, il n'y a pas de problème.
0: Donc c'est le vendredi 30 octobre à l'arrêt à partir de 18h.
2: Ouais, parfait.
0: Ben voilà. Ben merci Adrien.
2: Ouais, merci bien.
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Voilà un artiste qui met le feu dans ses concerts. En tout cas, en 1994, il a mis le feu aux Francofolies de Spa. On s'en souvient tous, enfin peut-être ceux qui étaient là. Oui, évidemment, je me rends compte que là, ça fait quand même il y a quelques années. Hein. Stéphane Escher avec Rien à voir. Rien à voir avec la suite non plus. Là, c'est plutôt les discothèques dans lesquelles elle met le feu. C'est La Bouche. Célébrissime culte, titre culte, à peu près à la même époque d'ailleurs, 95. C'est Be My Lover. Allez, c'est parti, juste après, ce sera notre petit résumé.

0: Je vous ai entendu. Allez, là, là, là, là, vous les avez fait aussi, là, j'en suis sûr. La bouche, Be My Lover. On va présent trouver notre petit résumé.
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0: Le dernier toboggan se termine direction la sortie. Mais avant de ranger vos tubas, voici le résumé sans avoir à retenir son souffle. Commençons par un verre. Les vins élixirs de Franchimont ouvraient leurs portes pour la journée découverte entreprise avec une nouveauté, le vin de raisin, le vrai, élaboré avec trois vignerons de Béco, Timister et Jalet. Pas de magasin chez les vins élixirs de Franchimont, évidemment, pour celui-là. Il faut aller chez les vignerons, comme Patrick Bissot, par exemple, à Béco, pour son assemblage Solaris Muscaris de la récolte 2025. Petite quantité, bouche à oreille, on est moins dans le grand toboggan que dans la pataugeoire des initiés. Les bières, la fleur de Franchimont et la rosée de Spa, notamment, se trouvent, elles, dans tous les bons magasins de la province de Liège, on le rappelle. Côté histoire, on a remonté le cours du Wayet et de la Picherotte, deux cours d'eau qui ont compté pour Spa. Avec Daniel Reynard, c'est bien sûr la chronique Enjoy Spa qu'on a retrouvée donc tout à l'heure. On a ensuite changé de langue avec Georges Tournet, qui nous a parlé en wallon des paroisses verviétoises et de leur saint patron, d'après un article du journal Le Jour de 1966. Chaque paroisse a son saint patron, comme chaque piscine a son odeur de chlore. Impossible de se tromper. Côté écran, Clap Ciné fêtait sa 75e chronique. Digger avec Tom Cruise, Ni vu ni connu avec Isabelle Huppert et Fausse note avec Benoît Poelvoorde. Et Cadmerade, une satire, une comédie et à huis clos au cinéma comme à la piscine. Il y a la brasse, le crawl et le papillon, à chacun son style. Et maintenant, sortez vos agendas parce que celle-là demande de s'inscrire. La balade comptée, évidemment, c'est d'elle dont je parle. La balade comptée d'Halloween, de la Maison des Jeunes de l'Arrêt, Te Poller. Ce sera donc le vendredi 30 octobre, dès 18h jusqu'à 22h, à la salle des fêtes de l'école communale de l'Arrêt. Une heure de balade dans le village avec trois contes que les plus jeunes pourront suivre aussi. Et des départs, on le rappelle, à 18h15, 18h30, 18h45 et 19h. 2 euros par personne, donc c'est vraiment pas cher. 4 euros le hot dog. On programme aussi jeux, grimages, chic, cirque aérien et de feu. Et un petit concert de Gribouillouf, alias Philomène, alias Philippot. Voilà, c'est un artiste qu'on aime beaucoup sur Bleu Clair. L'inscription est obligatoire par mail avant le mardi 27 octobre. info@mjlaré.be, c'est l'adresse mail. Balade complète, venez quand même dès 18h pour les jeux et le bar qui se déroule tout au long de l'activité dans la salle des fêtes, comme à l'entrée de la piscine, sans ticket, pas d'accès. Un grand merci à Nicolas Klinger, Patrick Bissot, Adrien Freeman, ainsi qu'à Daniel Reynard, c'est Georges Tournet et Dominique Kuhn qui sont tous les comparses qui m'ont accompagné durant ces 2 heures de Je peux pas, j'ai piscine, numéro 328, voilà, 328, 328, doute estompé. On se retrouve évidemment la semaine prochaine, on sera le 18 mars. Pour le numéro 329, vous pouvez en tout cas ranger vos tubas, vous pouvez essuyer vos cheveux qui sont certainement le chlore, la piscine ferme ses portes. Rendez-vous donc dimanche prochain pour une nouvelle séance.
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0: Et pour se quitter, Hunter, reste encore un peu.

Bonjour à toutes et à tous, et bienvenue sur Bleu Clair. Rémi au micro, pour vous présenter l'édition de ce dimanche 11 octobre. Au sommaire, dans l'Ardenne Bleue, un éleveur de Mangombrou victime d'une nouvelle attaque de loup, un avis de recherche lancé à Verviers, et le centenaire des pompiers de Malmedy, fêté ce dimanche. Côté national, une grève qui va perturber les trains dès ce soir, et la Gantoise qui reprend la tête du championnat de Belgique de football. Et puis la météo de ce dimanche, chez nous, en Ardenne Bleue. Commençons chez nous, dans notre région. À Mangombrou, chez Verviers, l'éleveur Xavier Bragard a vécu une nouvelle attaque de loup dans la nuit de jeudi à vendredi. Une brebis pleine de deux agneaux a été tuée dans sa prairie. C'est la 19e attaque subie par son troupeau depuis le mois d'août, 28 bêtes perdues en tout. Ses caméras ont filmé l'animal cette nuit-là. L'éleveur dénonce l'inaction face à la situation et réclame des solutions adaptées à sa ferme. Une réunion est prévue fin octobre, à Verviers, avec le réseau loup et la ministre wallonne de l'Agriculture, Anne-Catherine Dan. Toujours dans notre région, mais à Verviers cette fois. La police lance un avis de recherche pour Ludovic Sebok, 41 ans. Il a quitté son domicile de la rue Spintet le dimanche 4 octobre, en matinée, et n'a plus donné signe de vie depuis. L'homme est décrit comme mince, environ 1m70, les cheveux courts et foncés. À la demande du parquet de Liège, division Verviers, la police fédérale invite toute personne ayant des informations à se manifester. Terminons ce tour de la région par une note plus légère. À Malmedy, les pompiers célèbrent ce week-end le centenaire de leur caserne avec la 38e édition de leurs portes ouvertes. Ce dimanche, place à un repas traditionnel, des tours en camion et un apéro musical, à la salle de la Fraternité et sur la place Saint-Géréon. La veille, le public a pu participer à 6 ateliers inédits, du parcours en fumée au tir de lancer de tuyaux. Les organisateurs attendent environ 2000 choucroutes vendues sur l'ensemble du week-end. Les festivités du centenaire se clôtureront par un bal des pompiers en mai prochain. Place maintenant à l'actualité nationale. Les trains vont être perturbés dès ce soir, 22h, et durant toute la journée de lundi. Le syndicat socialiste des cheminots a déposé un préavis de grève, jugé recevable par le service du personnel de la SNCB et d'Infrabel.

Cette mobilisation vise les économies annoncées dans les services publics et une possible hausse de la taxe sur la valeur ajoutée. La SNCB prévient qu'elle ne pourra pas assurer son programme habituel et mettra en place un service alternatif selon le nombre de cheminots présents. Les voyageurs sont invités à consulter les horaires avant de se déplacer. Deuxième info nationale, et cette fois sur les terrains de football. En championnat de Belgique, la Gantoise a repris la première place, ce samedi soir. Les Gantois se sont imposés 2-0 à Zulte Waregem, grâce à des buts d'Ibrahima Cissé et de Michel-Ange Balikwisha. Zulte Waregem a terminé la rencontre à 10, après l'expulsion de Malik Mbeye. Au classement, la Gantoise compte 22 points, devant Genk et Zulte Waregem, qui recule à la 7e place. Et maintenant, la météo, chez nous, en Ardennes bleue. Cet après-midi, le ciel restera changeant mais sec, avec quelques éclaircies et des pointes à 13 ou 14 degrés. Le vent soufflera assez fort, d'ouest-sud-ouest, jusqu'à 35 km/h, avant de faiblir nettement en soirée. Les températures retomberont alors autour de 8 degrés, sous un ciel progressivement plus nuageux. Voilà pour l'essentiel de l'actualité de ce dimanche. Merci pour votre écoute, c'était Rémi au micro, heureux d'avoir présenté ce bulletin. On se retrouve à 17h, ici, sur Bleu Clair. Restez bien à l'écoute de la suite des programmes de Bleu Clair.

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0: 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Bienvenue sur Radio Jupi, c'est déjà notre sixième émission. J'ai laissé introduire cette émission par mon ami Serge Marca avec l'idiomatique, la note est donnée. Au programme, il y aura Fujis, France Gall, du Faux, Nekfeu, Pink Floyd et plein d'autres farfelus en farandole et en fa. Donc, une fameuse programmation, installez-vous confortablement et laissez-vous emporter par cette expérience radiophonique amplifiée. On s'écoute tout de suite Kate Bush avec Babouchka.
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2: C'est l'histoire d'un prof qui tombe malade et alors le directeur fait venir 2-3 profs, des intérimaires, et alors il pose 2-3 questions et il dit qu'est-ce qu'il y a déjà travaillé dans une école spécialisée. Et le premier dit moi j'ai déjà travaillé atelier protégé, tout ça, je m'y connais bien, tout ça. Oui, mais il faut faire attention parce que c'est des enfants très difficiles, et voilà, il ne faut pas les faire pleurer, ils sont tristes et tout ça, ils sont fort sensibles, ils sont à fleur de peau, donc faites-y, il faut vraiment faire attention. Oui, non, vous verrez, il n'y a pas de problème. J'ai déjà travaillé avec ces personnes-là, donc il n'y a pas de souci. Et puis, il commence au premier jour, elle le dit, là, il arrive, et voilà, bon, il se présente, et voilà, je m'appelle Monsieur Grégoire, et je suis votre nouveau prof, et voilà, vous avez passé quelques jours avec moi, parce que votre ancien prof est tombé malade, voilà, il faut que je le remplace. Et on va faire un petit peu plus connaissance. Alors, il dit, comment est-ce que tu t'appelles? Et la petite dit, moi, je m'appelle Christelle. Ah, c'est bien, Christelle. Et qu'est-ce qu'il fait ton papa comme travail? Mon papa, il travaille, il est boulanger. Ah, c'est bien ça, Christelle. C'est grâce à lui qu'on mange du pain tous les jours. Ça c'est génial. Hein, oui. Puis t'as l'autre qui lève le bras. Et toi, tu t'appelles comment? Ah, moi, Benoît, monsieur. Ah, Benoît, comment vas-tu? Ah, moi, je vais bien, monsieur. Ça va. Oui, et qu'est-ce qu'il faisait ton papa comme métier? Ah, moi, il était menuisier. Ah, c'est bien le menuisier. Il faut des fenêtres, il faut des toits des maisons. C'est grâce à lui qu'on est bien au chaud chez nous dans la maison. Ah, super. Et toi, alors, t'appelles comment? Moi, je m'appelle David. Ah, c'est bien, David. Et alors, quoi? Et qu'est-ce qu'il faisait ton papa, alors, avant? Mon papa, il travaille dans le supermarché, quoi. Il est vendeur dans le supermarché. Ah, c'est grâce à lui qu'on mange tous les jours. C'est bien. Puis alors, il demande un petit au fond, là. Et toi, mon petit bonhomme, qu'est-ce qu'il fait, ton papa?
3: Mon papa, il est mort.
2: Le prof qui dit, oui, mais qu'est-ce qu'il faisait avant de mourir?
4: Il faisait...
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2: C'était les Fugees avec Killing Me Softly, This Song. C'était un fameux morceau. Tiens, ça me rappelle les années 80 quand on allait au bal et que ta mère te tapait 100 balles pour que t'ailles t'amuser. Et c'était pour avoir la paix, sûrement. Et nous, on était tranquillou au bal. Et maintenant, je vous propose d'écouter le collectif d'artistes Fauve avec le titre Sainte-Anne. On retrouve dans leur musique les influences de ces années féeriques.
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0: Je sais même pas par où commencer en fait. En même temps, c'est la première fois que je fais ça, donc vous m'excuserez si ça part un petit peu dans tous les sens ou si je suis trop confus. Faut dire qu'en ce moment, j'ai bien du mal à mettre mes idées au clair quand même. J'ai bien du mal à trouver mes mots. Enfin voilà, je vous dresse le tableau vite fait. Je suis né dans une famille plutôt aisée, j'ai toujours été privilégié. J'ai jamais manqué d'amour ni de rien d'autre d'ailleurs, même si ma mère, qui vient quand même d'un milieu assez populaire, était parfois un peu sévère avec mes frères et moi. À l'école, j'étais bon élève, à la maison, j'étais poli. Je me souviens pas avoir fait trop de conneries étant petit. Par contre, j'ai fait des études correctes et aujourd'hui, je sais que mon parcours est plus ou moins tracé. Disons que je sais où j'arriverai si je continue sur ma lancée. J'aurai probablement une femme et de beaux enfants, un crédit à payer, un épagneul anglais et un coupé cabriolet. Et pourtant, vous voyez, ça fait maintenant presque 6 mois que je dors à peine, que je peux ne rien bouffer pendant 2 jours sans même m'en apercevoir. Et quand je me regarde dans le miroir, j'y vois un mec bizarre, pâle, translucide, tellement livide, à faire sourire un génocide. Docteur, je rigole pas. Faut que vous fassiez quelque chose pour moi, n'importe quoi. Prenez un marteau et pétez-moi les doigts, je sais pas. Parce que là, je peux vraiment plus. Je peux plus sortir dans la rue, je peux plus mettre les pieds dans des bureaux. De toute façon, je suis devenu incapable de prendre le métro. Ça pue la mort, ça pue la pisse. Ça me rend claustro et agressif. Et puis j'ai vraiment l'air d'un gland dans mon costard trop grand et mal taillé. Que même si je voulais faire semblant, il y aurait toujours marqué en gros troufion sur mon front. Et puis tous ces gens qui cherchent absolument à s'entasser, qui poussent, qui suent, qui sifflent entre leurs dents comme des serpents. Vas-y, du coup, monte, t'as raison. De toute façon, t'auras beau être le premier arrivé, à la clé, on va tous se taper la même journée scabreuse. Les yeux collés à l'écran de l'ordinateur, tu détruis les pupilles, à lire en diagonale des choses auxquelles t'entraves que dalle. Non mais tu comprends, il est hyper important ce dossier. Le client ira que 300€ l'heure, alors tu te débrouilles, tu vas chercher sur Google s'il faut, mais tu me finis ça pronto. Ah oui, vous avez parfaitement raison, oui. 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
1: C'était Mauvaise Graine de Nekfeu. J'espère que tout se passe bien pour vous. Et moi, ça va, et tout ça. Ouais, ça va. Ok, d'accord. Moi, ça va. Alors, ouais. C'était Mauvaise Graine de Nekfeu. J'espère que tout se passe bien pour vous à l'écoute de Radio Jupi. Il est à présent temps de vous présenter mon coup de cœur. Et c'est pas du beurre ni de la margarine. C'est la séance coup de cœur. Allô, mon coup de cœur, c'est le dernier album de Romeo Elvis.
2: Viva Las Vegas! 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
1: C'est TPA, tout peut arriver. Hein. Je l'ai d'ailleurs en version vinyle, un cadeau que mes enfants m'ont fait le jour de mon anniversaire, je me rappelle. À minuit pile, une méga surprise. À l'écoute, un très bon album bien construit et qui s'écoute d'une traite sans problème. Des musiques qui vous tiennent aux oreilles toute la semaine. Un titre démentiel que j'ai écouté des dizaines de fois à la suite. Dès la première écoute, c'est Maquette. On s'écoute tout de suite Maquette.

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0: Brigadier Savary. Opération coup de poing. Brigadier Savary. Oh, tiens, une mouette.
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0: C'était Opération coup de poing d'Alpha Blondie, issu de l'album Brigadier Savary. Pour rester dans l'ambiance ensoleillée, on se déchaîne directement sur Manu Chao avec Je ne t'aime plus, mon amour, je ne t'aime plus, tous les

0: 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Waouh.
1: Ouh, on n'est jamais trop aidé. 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
0: Tac, c'est la séquence du hurleur!
3: La séquence du hurleur! La séquence du hurleur! La séquence du hurleur! Ah, il est pas l'heure, mais si c'est maintenant! Ah,
1: c'est le retour du hurleur!
0: Notre star qui nous a manqué énormément! J'espère que sa convalescence l'a requinqué et que ses cordes hurleuses sont correctement réaccordées. Nous allons voir ça de suite. Bonjour, monsieur l'hurleur. Quelque chose à déclarer ?

0: Waouh, c'est Cartomix. Quelle renaissance de vos cendres, tel un phénix de Grimbergen. En votre honneur, on va s'écouter l'hospice de Marca en duo avec le Hurleur. Une version pirate en exclusivité pour Radio Jupi.
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0: faut assumer ses erreurs, quoi. Ouais. Non ? 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
0: 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Donc, là maintenant, il y a un couplet, mais j'ai pas envie de la faire. 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
2: Après.
0: Peut-être après, ouais. 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

0: Pouf, c'est quelle journée encore fameux cirque et tout ça. Hey!
1: J'ai envie d'en faire une tout seul. Ça vous va? Non mais vous restez.

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1: C'était Accouplé de Marca, sa version actualisée 2020. Des nouvelles paroles à apprendre pour vos prochains concerts. J'espère que vous êtes toujours tout ouï à l'écoute de Radio Jupi. Pour rester dans le mood, on va s'écouter le cultissime Wall, Lotta Low, de Led Zeppelin. Et santé!

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1: Nous sommes déjà arrivés au terme de notre émission. J'espère que vous avez apprécié cette aventure parsemée de chemins sinueux. Pour ma part, j'ai pris beaucoup de plaisir en votre compagnie. Enfin, s'il y a quelqu'un qui m'écoute, bien sûr. Merci à Max5D et à Pape4D de participer à ce délire partagé. A bientôt, je vous laisse avec un Pink Floyd et pour rester amplifié, c'est le titre On the Break in the Wall. Allez, à tantôt. Et n'oubliez pas d'être amplifié.

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5: Ce générique marque le point de départ d'un tout nouvel épisode de Chansomania. Bonjour, bienvenue dans cette heure dédiée à la chanson sous toutes ses formes, pour découvrir des albums tout juste sortis et aussi pour s'offrir des voyages dans le temps. Parce que c'est ça la musique, remonter le temps pour peut-être se plonger dans nos souvenirs et aussi s'en créer de nouveaux. Au cœur de l'émission, tu le sais si tu es habitué, il y a une belle rencontre. La belle rencontre aujourd'hui, c'est avec Oscar Les Vacances à l'occasion de la sortie de l'album 14 amis dans la tête.

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1: À l'occasion de la sortie de son tout nouvel album, nous sommes avec Oscar Les Vacances en interview et bien évidemment en chanson dans une petite quinzaine de minutes. Chansomania épisode 541, c'est parti. Yeah.

Je voulais ouvrir cet épisode par un titre d'Erita Mitsuko. Catherine Ringer, la voix du groupe, plus que la voix d'ailleurs, car aussi et notamment l'autrice des textes, nous a quittés le 14 septembre dernier. Elle rejoint Fred Chichin, décédé en novembre 2007. Le duo s'est formé en 1979. En 1985, le succès arrive, en même temps que le premier album, notamment grâce au titre Marcia Baila. La chanson C'est comme ça, que l'on vient d'écouter, est extraite du deuxième album The No Comprendo, sorti l'année d'après. Des pépites dans ce disque comme C'est comme ça que l'on vient d'écouter, mais aussi Andy ou encore Les Histoires d'A. J'ai envie que l'on prolonge le plaisir avec un titre qui ne figure peut-être pas parmi les plus connus d'Erita Mitsuko, mais qui nous invite à goûter toute l'inventivité du groupe et la voix si particulière, touchante de Catherine Ringer. Ce titre, Mandolino City, est extrait de l'album Marc et Robert, sorti en 1988.

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1: Noir Valley, que l'on vient d'écouter, est extrait de l'EP L'Étincelle que Camille Ancel a sorti le 19 juin dernier. Après un premier EP sorti en juin 2024, orienté chanson française, Camille Ancel opère un virage assumé vers un son plus indépop. Porté par des sonorités plus modernes et une énergie renouvelée, L'Étincelle conserve l'ADN poétique de Camille Ancel, une voix sensible, des textes ciselés et cette mélancolie lumineuse qui fait sa singularité. On s'offre un second extrait de l'EP avec le titre « Dans mes rêves ».

Nous avons maintenant rendez-vous avec Oscar Les Vacances. On écoute un tout premier titre extrait de son nouvel album et on discute ensemble juste après. Alors installe-toi tranquillement avec nous et laisse-toi embarquer.

0: 14 amis dans la tête, le tout nouvel album de Oscar Les Vacances est sorti le 25 septembre. 14 amis dans la tête, c'est aussi le nom d'un court-métrage. Auteur, compositeur, interprète, dessinateur, réalisateur, nous sommes avec Oscar Les Vacances et je crois qu'on aura pas mal de choses à se raconter. Salut Oscar.
1: Salut.
0: Alors je suis très heureux de te retrouver au micro de Chansomania, tu nous accueilles chez toi, on a déjà eu l'occasion de se croiser plusieurs fois. Comment ça va là quand on vient de sortir un tout nouvel album ?
1: Bah ça va, c'est chouette, ça faisait 2 ans que c'était dans les, que ça devait sortir et qu'on y travaille et du coup ça fait, ouais, ça soulage, ça fait du bien.
0: C'est l'actualité la plus récente, mais on va aussi parler de d'autres choses et notamment du film. Là, quand l'album est sorti, c'est ça y est, les morceaux ne nous appartiennent plus, ils appartiennent aux auditrices, aux auditeurs.
1: Ouais, c'est ça. Surtout, c'est qu'on, je les ai beaucoup écoutés, réécoutés, mixés avec des gens, masterisés. Enfin, il y a beaucoup de. À la fin, dans le travail, c'est toujours les derniers mois qui sont laborieux. Et puis quand ils sortent, bah, ils sont aux autres. Et puis aller-retour, les gens que ça touche, les messages qu'on reçoit, ça c'est incroyable. Ouais, ça fait vraiment plaisir.
0: Avec déjà des retours, des beaux retours que tu peux avoir.
1: Ouais, j'ai des super retours sur l'album, ça fait chaud au cœur.
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0: pour décrire ton univers, est-ce que l'on peut dire que ça serait un endroit où se rencontrent l'imaginaire et le réel? Est-ce que c'est ça, Oscar, les vacances?
1: Ouais, c'est ça. Là, c'est parle d'amis imaginaires. Donc, les 14 amis dans la tête, c'est vraiment sur des amis imaginaires. Des amis ou des soit des amis d'enfance, soit des personnes qui ont disparu, soit des amoureux, amoureuses qui n'ont parfois jamais eu lieu. C'est vraiment des personnages qu'on se crée et qui deviennent un peu des amis imaginaires. Ouais.
0: Et qui sont 14.
1: Qui sont 14, peut-être même un peu plus, mais au moins 14.
0: Alors juste avant de se retrouver, on a écouté le titre Sum Sum, tu veux des hits à la Pookie?
1: Ouais, Sum Sum, c'est une chanson qui parle de colère intérieure, vraiment de colère contenue, de se dire on est dans un monde où il y a beaucoup de choses qui nous rendent trop. On sait pas s'il faut être triste ou s'il faut être en colère, mais en tout cas on n'a jamais appris à être en colère. Moi c'était ça quoi, j'ai jamais appris à être en colère, et donc elle est contenue et puis il faut qu'elle sorte d'une manière ou d'une autre, et c'est un morceau qui parle de ça.
0: Il faut apprendre à être en colère?
1: Ouais, parce que si on n'a pas... La colère, elle existe. Donc soit elle est intérieure et elle sort pas, soit elle sort, mais c'est comment est-ce qu'elle sort? En fait, il faut soit on la transforme, la colère, on peut la transformer comme la tristesse. Et donc c'est en tout cas, je sais pas s'il faut apprendre, mais en tout cas, il faut apprendre à vivre avec et savoir ce qu'on en fait.
0: On parlera de ce clip de Sum Sum, mais un peu plus tard, mais sur comme ça le laisse imaginer, en tout cas le personnage de cette chanson, c'est le rêve et l'imaginaire qui nourrit la création chez toi, en extrapolant, en imaginant que c'est complètement autobiographique ce titre.
1: Ouais, c'est le rêve, l'imaginaire, le clown, il y a pas mal de choses qui vont nourrir un peu tout ça. Après c'est quand même c'est aussi là, ça, c'est un morceau qui s'adresse à un enfant, à un adolescent quoi. C'est quoi être ado aujourd'hui? Moi c'est une question qui me terrifie un peu, parce que j'ai du mal à... ça fait déjà un petit moment que je suis rentré dans l'âge adulte, mais en fait les questions qu'on se pose quand on est ado et quand on est enfant, elles sont hyper importantes, elles sont fondatrices. Et se dire, grandir avec le monde tel qu'il est aujourd'hui quand on est enfant, ça doit être vraiment difficile. Et moi, c'est quelque chose qui me parle de... Enfin, ça me paraît important de se mettre à la place des enfants aujourd'hui. Ouais.
0: Et des questions, on s'en pose toujours, tu en poses, notamment il y a un titre dans cet album où tu en poses, il y avait aussi Neige éternelle dans l'album précédent, on s'en pose tout le temps des questions, qu'on soit enfant ou qu'on soit adulte.
1: Ouais, on se pose toujours des questions, ça dépend des gens, il y a des gens qui arrêtent de s'en poser assez, assez vite.
0: Faudra qu'ils m'expliquent.
1: Ouais, moi j'ai l'impression que c'est parfois mieux d'avoir des questions que des réponses, donc j'aime bien nourrir les questions que je me pose et puis continuer à être curieux, en tout cas le regard d'enfant, en tout cas le questionnement d'enfant sur le monde, c'est-à-dire toujours continuer à questionner, de se dire il n'y a rien d'acquis. Moi c'est quelque chose qui me touche, et puis c'est toujours un regard d'enfant que j'essaie de garder sur les choses. Ouais.
0: Il a été écrit à quel moment cet album? Après l'album précédent, ou un petit peu c'est arrivé en même temps? Comment ça s'est passé?
1: C'est arrivé en même temps, parce qu'on devait même sortir un gros album qui a été divisé en deux. Ça devait être un gros album de 20 titres. Et puis finalement on s'est dit qu'on voulait en faire deux, donc on a gardé certains titres pour les sortir dans cet album actuel. J'en ai refait d'autres pour... J'avais quand même envie d'avoir des titres nouveaux, parce qu'on n'a pas envie de sortir un album avec que des vieux titres. Donc c'est un mélange, ouais, c'est vraiment un mélange.

0: Oscar les vacances, on vient d'écouter quelques secondes du titre Cheval, cheval. Qu'est-ce qui se passe avec le cheval? Pourquoi il est si présent dans tes productions?
1: J'adore les chevaux. C'est un animal qui me fait un peu peur. Moi, j'ai jamais fait de cheval.
0: Chut, faut pas le dire.
1: C'est vrai. Ah, t'as écouté jusqu'au bout. Mais, vous aurez des surprises peut-être. En tout cas, le cheval, c'est déjà le cheval de l'apocalypse. Moi, c'est une figure de l'apocalypse, de la fin du monde, que j'aime beaucoup, que je trouve très onirique, et puis que j'ai réécrit l'apocalypse selon Oscar les vacances. Et du coup, il y a dedans le cheval Athénor, qui est la figure du cheval un peu défoncé, alcoolique, qui existe dans mes chansons, dans les BD, dans les dessins, et puis qui m'accompagne sur scène aussi.
0: Et c'est une histoire ça qui t'a accompagné depuis enfant, je sais pas qui était présent, ce cheval-là peut-être par exemple.
1: Il y avait un cheval chez ma grand-mère, qui était un gros jouet cheval, de 40-50 cm, et que j'ai toujours vu chez ma grand-mère, qui m'a toujours un peu fasciné, un peu réaliste. C'est, je crois, un vieux truc Barbie des années peut-être 80, je sais pas.
0: Puis quand on est enfant, 50 cm, ça paraît grand.
1: C'était un grand jouet cheval, ouais.

0: On vient d'écouter Oscar les Vacances, quelques secondes du titre Où on ne sera jamais adulte.
1: Ouais, c'est on sera jamais adulte. Bah, j'espère pas, non. Voilà.
0: Et puis ça veut dire quoi être adulte en fait? Enfin, c'est vrai qu'on met des mots des fois sur les choses, mais quand est-ce qu'à un moment on peut se dire tiens, dans ma vie je suis adulte, ça y est? Est-ce qu'il y en a qui se le disent? Vaste question. On n'est pas obligé de répondre, je sais pas.
1: Non, j'avais regardé la définition d'adulte, c'est quelqu'un qui a accompli dans ses choix. Je sais plus exactement la définition, mais ça m'avait paru très réducteur. Moi, c'est une question que je me pose un peu tous les jours, parce que je me suis jamais considéré comme vraiment adulte, alors que j'ai l'âge de l'être, en tout cas, selon... Quand j'étais petit et l'âge que j'ai aujourd'hui, j'étais censé être un adulte, mais j'ai toujours pas de barbe, et j'ai toujours l'impression d'être un enfant, et je pense que je le serai toujours. Ouais.
0: Et puis est-ce que la définition d'être adulte, c'est avoir de la barbe ou pas? Enfin, on pourrait discuter 3 jours de ça, je pense.
1: Ouais, et puis parfois, il y a des enfants qui me paraissent plus adultes que moi, où je les vois, je les entends parler à 12, 13 ans, j'ai l'impression que c'est déjà des adultes accomplis, alors que moi, pas du tout. Et je sais vraiment pas quoi en penser. Du coup, j'essaie de me dire que je le serai peut-être jamais et que c'est ok comme ça. Ouais.

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0: Oscar Les Vacances, de ton tout nouvel album, on vient d'écouter le titre Fissa Fissa. Est-ce que l'homme, en ce moment, dans la période actuelle, il est perdu dans la sitcom?
1: L'homme et la femme sont perdus en ce moment. C'est sûr qu'il y a quelque chose d'une quête. Il y a beaucoup de solitude. C'est un morceau qui parle de solitude au pluriel, parce qu'il y a des gens qui sont dans des solitudes, mais sans se rendre compte que les autres le sont aussi. Et en fait, parfois, c'est dans les grosses villes qu'on le ressent le plus. C'est-à-dire, c'est là où on est moins censé la voir. Et en fait, les gens, je trouve, ressentent beaucoup de solitude. Et en fait, c'est quelque chose qui me touche, parce que j'ai l'impression que si on fait pas corps ensemble, s'il n'y a pas un tissu social qui est fort, si on n'arrive pas à se comprendre, à communiquer, à dialoguer, bah le monde il est en train de se perdre. Enfin, on le voit un peu tous les jours. Et du coup, moi je trouve que le collectif, c'est vraiment un endroit qui me touche beaucoup. Enfin, faire avec les autres. Et du coup, Fissa Fissa, c'est une chanson qui parle d'un ensemble de solitude et d'une forme de fin du monde à travers la solitude.
0: Et ce titre, ainsi que quatre autres de l'album, figure dans le court-métrage, j'en parlais au tout début, le court-métrage 14 amis dans la tête, qui est sorti en juin. Elle vient d'où, cette idée de court-métrage? Est-ce qu'elle est venue après l'écriture des titres de l'album, où tu t'es dit, tiens, finalement, je peux voir une histoire et la raconter en images?
1: Le court-métrage est venu après. En fait, j'ai fait l'album et puis je l'ai écouté et je me suis dit que je voulais sortir du format du clip, parce que les gens regardent plus trop les clips sur YouTube, c'est plus une pratique, les gens voient seulement des extraits de clips.
0: Moi je le fais encore, mais je suis vieux.
1: Ah ouais, c'est ça. Même moi je le fais plus trop. Et je me suis dit, en fait, moi ce qui me plaît c'est le cinéma, je viens du cinéma d'animation, j'ai fait du dessin animé avant, et du coup travailler un format plus long de 25 minutes, où y a peut-être moins de gens qui le verront, mais les gens qui le verront auront une vraie expérience de 25 minutes avec une histoire, des personnages, des délires, une quête initiatique. Ça, c'est un truc qui me parlait vachement. Du coup, j'ai écouté les morceaux et j'ai créé un fil avec ces morceaux pour faire ce court-métrage.
0: J'ai eu l'occasion de le voir parce qu'il y a eu quelques dates où tu l'as présenté, notamment dans la Drôme, en Ardèche, à Lyon et à Paris. Là, c'est quoi? C'est YouTube pour le voir maintenant?
1: Là, c'est YouTube. Il passe encore en festival. Là, il passe au festival Cinéphile à Charleville-Mézières. En novembre, il y a encore des sélections festival, mais sur YouTube, il suffit de taper 14 amis dans la tête et il est en entier.
0: Alors dans ce film, il y a plusieurs esthétiques. Il y a Fissa Fissa, où on sent vraiment une esthétique et une ambiance particulière. On retrouve aussi le titre Sum Sum qu'on a écouté tout à l'heure, où là c'est complètement autre chose. C'est de l'animation, c'est quelque chose vraiment que tu voulais amener plusieurs esthétiques et qu'on passe par plein d'endroits comme ça.
1: En fait, dans mon projet, il y a des chansons qui sont tristes, parfois oniriques, parfois énergiques, ça danse. J'aime bien vraiment varier d'univers d'une chanson à l'autre, qu'on retrouve un peu le personnage, mais qu'on varie. En fait, dans le court-métrage, j'avais envie que ça existe, et du coup il y a des morceaux qui sont plus drôles, plus burlesques, parce que moi, ma mère est clown, et du coup tout l'univers burlesque c'est quelque chose qui me touche aussi, et j'avais envie que ça se côtoie et qu'on finisse les 25 minutes et qu'on se dise mais qu'est-ce qui vient de se passer, quoi. Et vraiment ça me tenait à cœur, ouais.
0: Et on ressort de ces 25 minutes effectivement en se disant ça, donc c'est plutôt le pari est réussi, quoi.
1: dans la tête des gens, comme c'est un film sur l'imaginaire, sur les amis imaginaires, et en fait parfois je voulais qu'il y ait un côté rêve, qu'on sorte de là comme un peu un rêve éveillé, quoi. Merci d'avoir si c'est ça qu'on ressent, c'est super.
0: Et sur la construction d'un film comme ça, j'imagine qu'il y a beaucoup de travail. Alors travail sur la production, genre ne serait-ce que filmer, monter, mais il y a peut-être aussi tout un travail en amont qu'on voit pas forcément, de faire financer, je pense que c'est du gros boulot de faire un film de 25 minutes.
1: Ouais, c'était long parce que en fait on a eu des financements, mais on savait pas si on les aurait, donc j'ai dû faire deux plannings de tournage, un planning avec les financements, un planning sans les financements. Donc tu mobilises les équipes, tu trouves des lieux, c'est énorme. Après moi c'est vraiment la réalisation, c'est quelque chose qui m'a toujours plu. Après il y avait le côté animation, donc j'ai fait toute l'animation en stop motion moi-même. Donc ça c'était aussi, c'était chez ma grand-mère, on n'avait pas le budget pour le faire, donc j'ai chopé des lumières, j'ai tout mis chez ma grand-mère, j'ai bossé pendant un mois dans une pièce noire et sombre pour faire ça, mais j'ai adoré. Ouais.
0: Là on parle du titre Sum Sum, un mois pour arriver à faire, je sais pas, ça doit durer dans les 3 minutes, quelque chose comme ça.
1: Ouais c'est ça, 3 minutes et 20 secondes, et un mois c'est de l'image par image, donc tu prends une photo, tu bouges tous les personnages, tu changes la lumière, tu reprends une photo, et c'est vraiment une photo par photo, quoi, à l'ancienne.
0: On va aussi parler de la pochette, parce que c'est important, et je le disais, je te présentais au début, tu es vraiment un artiste qui touche à plein d'univers différents et plein de domaines différents. Tu réalises aussi la pochette.
1: Ouais, la pochette, en fait, là j'ai tout fait à la gouache sur cet album, parce que j'ai une aversion pour les IA génératives, c'est quand même un gros sujet pour moi en ce moment, et je me suis dit que j'avais plus trop envie de faire d'images numériques, mais de toutes les images que je produis, en tout cas le maximum, j'avais envie que ça existe sur du papier, qu'il y ait des originaux. Donc là, j'ai fait toute la DA à la gouache, à la peinture, et j'ai profité des sorties d'albums pour faire une petite expo avec les originaux. Donc j'ai tout encadré, et j'aime bien aussi avoir un rapport comme ça. Ça fait un rapport à la matière que j'aime beaucoup.
0: Et puis c'est vraiment le travail artistique jusqu'au bout, en fait.
1: Ouais, c'est ça, il n'y a pas de CTRL Z, on ne peut pas revenir en arrière. Et puis ça crée un moment, enfin c'est pour moi, il y a le rapport à la peinture, à l'eau, ça fait des journées où tu mets ta musique et t'es bien, t'es pas sur l'ordi, t'as pas de distraction, t'as pas envie d'aller traîner sur YouTube ou je sais pas, donc c'est super.
0: L'IA, tiens, justement, parlons-en, parce que tu en parles pas mal sur les réseaux sociaux, enfin pas mal, en tout cas tu en parles, c'est quelque chose qui te, je sais pas, qui te fait peur, qui te met en colère,
1: les deux. Ouais, c'est quelque chose qui me met très en colère parce que l'IA générative telle qu'on la voit se développer aujourd'hui, c'est des gens parlent d'outils, moi je parle de technologie parce que c'est pas anodin et c'est basé sur du pillage industriel, donc il y a des millions d'œuvres qui ont été volées par ces compagnies, c'est extrêmement polluant et tous les métiers de création sont menacés aujourd'hui. Moi je le vois parce que mes amis sont du coup dans beaucoup de domaines différents, comme je touche à pas mal de choses, que ce soit dans le concept art, l'illustration, la composition. En fait, dans l'audiovisuel, il y a énormément de métiers qui sont menacés parce que tout est de plus en plus remplacé par l'IA générative. Et donc pour moi, c'est quelque chose de très grave si on ne met pas vraiment des garde-fous politiques. Voilà, donc j'essaie d'en parler.
0: Et là, il ne faut plus trop aller traîner sur les réseaux sociaux, parce que maintenant, dès qu'on voit le moindre événement annoncé, pour la plupart, que ce soit un concert, un festival ou un concours de pétanque, c'est une affiche générée par l'IA, en fait.
1: Ouais. Bah ouais, moi je me désabonne. Dès que je vois que c'est quelque chose fait par IA, je me désabonne. Je suis un peu radical, mais j'ai l'impression que c'est pas moi qui suis radical, c'est cette technologie qui est radicale. On a tendance à mettre les gens anti-IA comme des gens radicaux, mais pour moi c'est tellement grave ce qui se passe intellectuellement, de manière cognitivement, enfin à tellement de niveaux que je suis radical et je me désabonne tout de suite.

0: Moi, je voudrais parler avec toi de la scène. Comment on va retrouver sur scène les morceaux de cet album ? Est-ce que c'est un concert ? Est-ce que c'est un mélange de concert-spectacle ? Comment ça se passe ?
1: Sur scène, on retrouve les personnages imaginaires. Il y a dans le court-métrage, donc il y a le cheval de l'apocalypse à ténor, il y a Henri, il a une grosse tête avec une crête de punk et il filme un peu tout avec un vieux caméscope. Il y a Mike et Jason, c'est des action man qui sont un peu amoureux l'un de l'autre.
0: Mike et Jason, c'est un peu les héros enfin récurrents qui sont là tout le temps.
1: Ouais, c'est les mascottes, ouais, je les adore. Ils me touchent beaucoup et du coup c'est des personnages avec des grosses têtes en papier mâché. Donc il y a un côté spectacle, il se passe des trucs, il y a un côté très festif, à la fois intime parce qu'il y a des moments beaucoup plus calmes en piano-voix, et puis tout un truc avec ces personnages qui arrivent et il se passe ce qui se passe en live, ce que vous découvrirez si vous venez me voir.
0: Et niveau musical, c'est toi qui joues les instruments, je sais pas, il y a des bandes son, il y a des choses qui passent, comment ça fonctionne ?
1: Musicalement, moi je suis multi-instrumentiste, donc je fais... à la base de la batterie, de la guitare, un peu de synthé. J'aime bien naviguer entre les instruments, donc il y a tout ça sur scène. Et puis il y a des bandes, donc il y a des... Voilà, c'est juste moi, je suis le seul instrumentiste sur scène. Ouais.
0: Et pour retrouver toutes les infos, alors il y a le site oscarlesvacances.com, est-ce que si on passe par là, on retrouve toutes les infos, alors sur les dates à venir et aussi sur un peu toutes tes productions ?
1: On retrouve tout, il y a les dates, il y a... des illustrations que je fais, il y a les albums, il y a le t-shirt qui est en vente, il y a des prints qui sont en vente, il y a un carnet de chansons avec tous mes morceaux qui sont en vente sur oscarlesvacances.com, ouais, carrément.
0: Et puis les réseaux sociaux
1: et puis YouTube, 14 amis dans la tête, c'est le nom du court-métrage, voilà.
0: Ah oui, je conseille vraiment de le regarder parce que c'est vraiment un court-métrage. Moi, j'ai eu la chance de le voir en salle et puis je l'ai re-regardé quand il est sorti sur YouTube. Je l'ai re-regardé cet été, je l'ai re-regardé pour préparer l'interview. Et vraiment, je dis pas absolument pas ça parce que tu es en face de moi, mais vraiment, chaque fois, on redécouvre et on prend vraiment du plaisir. Alors, merci beaucoup pour ce court-métrage.
1: Ah bah merci, 4 fois, ouais, ça commence à faire, merci, ça fait trop plaisir.
0: Juste avant de terminer, déjà, je voulais te demander qu'est-ce que tu fais quand tu ne travailles pas, mais vu que tu fais plein de choses, Oscar les vacances qui ne travaille pas, c'est peut-être rare.
1: Bah, c'est la question de ma vie, hein. Ça, j'aurais du mal à y répondre. Moi, j'ai choisi le nom Oscar les vacances pour être toujours en vacances, parce que tout ce que je fais, c'est des choses qui me plaisent, entre composer, entre faire un court-métrage. Après, parfois, il y a des périodes qui sont très intenses en travail. Là, en ce moment, je sors de plusieurs semaines où j'arrête pas, j'ai pas de jour de repos, parce que je produis en permanence. Et puis là, je vais avoir des petites vacances cet automne, mais je vais pouvoir écrire le nouvel album, donc ça va pas être des vraies vacances non plus. Mais c'est du plaisir en tout cas.
0: Eh bien, merci Oscar les vacances. Moi, j'aimerais qu'on se quitte en chanson, si tu le veux, bien sûr, et que tu nous partages une chanson coup de cœur que tu écoutes en ce moment ou une chanson que tu écoutes depuis toujours. Voilà, on se quitte avec.
1: Une chanson coup de cœur. Peut-être que je te l'avais déjà passée la dernière fois, mais j'aurais tendance à dire Les Ferrofluides de Fleurs de Clopelgag. C'est une chanson que j'adore, d'une artiste canadienne que j'aime énormément, Clopelgag.
0: On se quitte avec ce titre. Merci beaucoup Oscar les vacances. Je rappelle que ton tout nouvel album 14 amis dans la tête est sorti le 25 septembre et on retrouve toutes les infos sur le site oscarlesvacances.com et sur les réseaux sociaux. Merci beaucoup Oscar les vacances et à très bientôt.
1: Merci Seb, à bientôt.

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1: Le nouvel album de Humbert Humbert, Petit Journal du Feu, est sorti le 28 août. Dans ce premier extrait que l'on vient de s'offrir, Je bronze, on peut y entendre un invité de marque, René Lacaille à l'accordéon. Ce nouvel album est un hommage au père de Humbert Humbert. C'est un album très intense et avec toujours cette sensibilité que l'on aime chez Humbert Humbert. Tu peux le retrouver sur ses réseaux sociaux et tout de suite, ici, sans bouger, voici un deuxième extrait de l'album et le titre « Tout doit disparaître ».

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1: Et voilà, c'est la fin de Chansomania, mais on se retrouve la semaine prochaine, même endroit, même heure, sur ta radio préférée. D'ici là, les podcasts sur toutes les plateformes de podcasts, et tu les retrouves aussi, ces podcasts, avec plein d'infos sur le site sebdihl.fr. Cela s'écrit sebdihl.fr. N'oublie pas aussi les réseaux sociaux, tu peux chercher Chansomania et tu trouveras Chansomania, tu peux laisser un petit like, on peut discuter ensemble, ça fait toujours plaisir. Allez, à la semaine prochaine, et d'ici là, surtout, surtout, tu n'oublie pas de vivre en musique. On se quitte en chanson vinyle avec aujourd'hui Jane Birkin, Fuir le bonheur de peur qu'il ne se sauve.

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1: Eh bien, bonjour. Nous venons d'écouter juste à l'instant l'excellent Bézac Arthur avec Human. Bézac Arthur qui était là le 20 septembre dernier lors des portes ouvertes pour le passage à Bleu Clair. Excellente chanson en tout cas et très heureux de l'écouter avant de démarrer. Avant de démarrer, Country Music Radio. Toute la musique des États-Unis sous le ciel qui n'est pas tellement bleu clair aujourd'hui, mais en tout cas sur Bleu Clair. Un petit air d'FM américaine comme tous les dimanches à 17h. Alors aujourd'hui, beaucoup de country évidemment et beaucoup de folk aussi, avec notamment le groupe américain. Et nous terminerons d'ailleurs, une fois n'est pas coutume, avec Magnifique Blues de Altman et Chris Stapleton. Et comme d'habitude, pour démarrer en force, un live. Vous savez que j'aime beaucoup vous proposer des lives pour être vraiment dans l'ambiance. Et là, une fois n'est pas coutume, nous allons retrouver John Fogerty et Keith Urban avec un succès mémorable de Creedence Clearwater Revival, Bad Moon Rising.

Love Will Keep You Alive. C'était Timothy Schmidt, le bassiste des Eagles, en solo, en 2018 au Forum d'Inglewood. Timothy Schmidt, d'ailleurs un ancien membre du groupe Poco, groupe duquel nous parlerons la semaine prochaine, un groupe très similaire, en tout cas musicalement, aux Eagles. À mon avis, ce qui devait absolument bien plaire à Timothy quand il est arrivé donc dans ce groupe qui était quand même bien plus important et plus connu, en tout cas, que sont les Eagles. Country plus traditionnelle, plus ancienne, avec une chanteuse, une jeune chanteuse. En 1973, évidemment, il s'agit de Linda Ronstadt, et vraiment une chanson très connue dans le style Blue Bayou.

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Eh bien, juste avant la pub, nous avons entendu dans l'ordre Why Nona Jude en concert, évidemment. Why Not Me. Ensuite, un groupe très très proche des Eagles d'ailleurs, qui reprennent souvent des tubes à eux, et notamment ce cas-ci, c'était Seven Bridge Road. C'est un concert au Grand Ole Opry de Nashville, Tennessee, donc en 2022. C'était les Borders on the Earth. Et pour poursuivre cet après-midi au son de la FM américaine sur Bleu Clair, voici Kenny Rogers et Lionel Richie. Je vous ai souvent parlé des duos que Lionel Richie faisait avec des artistes de la country, et ici la chanson que nous allons entendre dans quelques instants s'appelle My Love.

Little Big Town, en concert également à New York. Vous connaissez cette formation depuis un certain temps maintenant, je la propose souvent, deux filles, deux garçons, très fortement ressemblant au groupe ABBA, et oui, au niveau de la musique évidemment, puisque c'est très très country. Un groupe qui n'est pas spécialement totalement country, mais qui a beaucoup d'influence. Merveilleux groupe avec une chanteuse, deux chanteurs, Lady Antebellum. Dancing Away My Heart en 2011, en live de nouveau. Eh bien, ce sera pour juste après. Ici, c'est George Strait, Amarillo by Morning.

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0: Bleu Clair, la radio qui nous relie jusqu'aux États-Unis, même jusqu'aux États-Unis. Comme tous les dimanches 17h, la FM américaine est au rendez-vous sur Bleu Clair et je suis très heureux d'être là. Et j'espère en tout cas que c'est la même chose pour vous, puisque vous êtes là aussi. Alors dans l'ordre, nous avons entendu Susie Bogus et Cathy Mattea, deux chanteuses qui de temps en temps se retrouvent pour des duos. Et là en tout cas, c'était Teach Your Children, une reprise de Crosby, Stills, Nash. Et puis juste à l'instant, c'était Brad Paisley, un super guitariste, un jeune guitariste de World. De nouveau, extrait de concert, cette fois avec Brooks & Dunn, qui ne se gêne pas non plus très souvent pour avoir des invités du panel de la country music. Et en tout cas, ici, c'est Cody Johnson qui s'associe à eux pour un de leurs plus grands succès, Red Dirt Road.
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America, un groupe mythique, un groupe très très ancien aussi de country music, de country rock plutôt, très très folk. Et ils sont vraiment de la même période que des groupes comme Poco, Eagles, les Oak Ridge Bunch, les Allman Brothers Band, et j'en passe. Ici, c'était un extrait de concert de 1999 au One Filter Extra et c'était Lonely People. Et au fur et à mesure des semaines à venir, je ne vais sans doute pas hésiter à vous repasser d'ailleurs pas mal d'extraits de concerts de cette formation avec des chansons très connues finalement. Un groupe qui, lorsqu'on le nomme, n'évoque pas grand-chose, mais lorsqu'on passe la musique, ah oui, on connaît un petit peu plus. Et notamment, c'était le cas ici de cette chanson. Et bien voilà, Country Music Radio se termine tranquillement, tout doucement, au son du banjo et de la country en fond, comme chaque semaine. Bleu clair, au son de la country, c'était cet après-midi, comme d'habitude. Et la semaine prochaine, d'autres extraits. Je vous parlais de blues tout à l'heure au début. Eh bien, nous n'aurons pas le temps de passer cette petite séquence blues que je remets à la semaine prochaine. Voilà, c'est la musique du sud des États-Unis, Hamburger City, toute la musique des États-Unis, c'est un petit peu ça aussi. Voilà, je vous dis bye bye et à la semaine prochaine.

Merci beaucoup. Voici une chanson que nous tenons d'une très vieille et grande dame de la chanson folk de par le monde qui s'appelle Dean Ritchie. Ça s'appelle The LNN Don't Stop Here Anymore, ce qui signifie littéralement la loi et l'ordre ne s'arrêtent plus dans des bleds comme celui-là.

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